0: Quelle est votre définition de l'intolérance?
1: C'est le refus de reconnaître la liberté des autres, c'est-à-dire leur droit à exister différemment.
2: C'est bien simple. C'est une maladie de la différence. On passe de l'indifférence à l'opposition, et puis après on passe à l'exclusion.

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1: Bonjour à tous. La guerre va-t-elle reprendre au Moyen-Orient? Israël a indiqué hier être la cible de missiles iraniens. Les sirènes d'alerte ont retenti dans le nord du pays, selon l'armée. C'est une première depuis le cessez-le-feu entre l'Iran, les États-Unis et Israël annoncé le 8 avril. Il s'agirait de représailles au bombardement mené par Tel Aviv sur Beyrouth. En riposte, l'armée israélienne dit avoir frappé l'Iran. Des explosions ont en tout cas été entendues dans plusieurs villes et notamment à Téhéran. Et face à ce regain de tension, Donald Trump a lui appelé au calme. Le président des États-Unis a ainsi demandé à Benjamin Netanyahou de ne plus répliquer aux missiles iraniens visant Israël. Dans le reste de l'actualité, Liana, pardon pour tout ce que tu as vécu. La famille de la collégienne de 11 ans retrouvée morte la semaine dernière s'est exprimée pendant la marche blanche. Elle a réuni hier 6000 personnes dans la commune de Florence. Une minute de silence a notamment été observée en présence des parents de la victime. En parallèle, l'enquête se poursuit pour déterminer s'il y a eu des dysfonctionnements dans le système judiciaire. Le ministre de l'Intérieur, Laurent Nunez, a notamment reconnu sur France 2 hier soir un drame qui aurait pu être évité. Gérald Darmanin, de son côté, réunit aujourd'hui les procureurs généraux pour leur demander une revue des plaintes concernant les enfants victimes. Elles sont environ 70 000 dossiers, selon le ministre de la Justice. Ce dramatique accident dans le Loiret, un hélicoptère de la gendarmerie s'est écrasé hier après-midi sur la commune de Bray-Saint-Aignan. Un gendarme a été tué, deux autres ont été blessés. On ignore pour l'instant les causes du crash. Jean-Luc Mélenchon, officiellement lancé dans la course à l'élection présidentielle, le leader de la France insoumise a tenu son tout premier meeting de campagne hier depuis Saint-Denis. Le candidat est notamment revenu sur ses premières mesures phares comme le SMIC à 1700 euros ou encore la retraite à 60 ans. Et puis on termine avec du tennis et il remporte enfin un grand chelem. Alexander Zverev s'impose en finale à Roland-Garros et remporte l'édition 2026. Il a quand même fallu 5 sets et plus de 4 heures de jeu au numéro 3 mondial pour dominer l'Italien Flavio Cobolli. Excellent début de journée à tous.

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Président d'une radio plus grossière que courtoise, Henri de Lesquin souhaite devenir le prochain président des Français. Dans sa parodie de programme, il propose de bannir la musique nègre des médias soutenus ou autorisés par l'État. Et évidemment, pour lui, le rap, cette musique immonde, c'est de la musique nègre. Michel Audiard écrivait « Les cons, ça ose tout » et c'est même à ça qu'on les reconnaît. Ces propos n'ont pas laissé indifférent le monde du rap. Musique nègre, c'est donc le titre de la nouvelle chanson du rappeur Kery James, l'auteur du très dérangeant mais fédérateur Racaille. Accompagné du Prims parolier et de Lino, Kery James répond à Henri de Lesquin. Et le moins que l'on puisse dire, c'est que le poète noir ne tire pas à blanc.

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5: Bonjour à tous. La trêve vole en éclats au 100e jour de la guerre. Israël et l'Iran ont échangé des tirs de missiles cette nuit. Les sirènes d'alerte ont notamment retenti dans le nord d'Israël. Des explosions ont également été entendues à Jérusalem ce matin. Il s'agit de représailles au bombardement mené par Tel Aviv sur Beyrouth. En riposte, l'armée israélienne dit avoir frappé l'Iran. Elle affirme avoir visé des sites de lancement de missiles et des infrastructures liées au secteur de l'énergie. Des attaques ont été signalées dans plusieurs villes iraniennes et notamment à Téhéran. Et conséquence immédiate. Les cours du pétrole sont en hausse ce matin de 3%. Le baril de Brent a dépassé les 96$. Dans le reste de l'actualité, 6000 personnes à Florence pour rendre un hommage à Liana, cette jeune collégienne de 11 ans retrouvée morte la semaine dernière dans le Gers. Une marche blanche était organisée hier. La famille a notamment demandé pardon à leur fille. Une minute de silence a également été respectée. Et toujours, beaucoup de questions autour du principal suspect placé en détention provisoire. Selon Laurent Nunez, s'il pourrait y avoir d'autres plaintes contre lui. Le ministre de l'Intérieur qui était hier l'invité du 20h de France 2. De son côté, Gérald Darmanin a ordonné la revue de 70 000 plaintes impliquant des enfants. Le garde des Sceaux qui donne au procureur jusqu'au 14 juillet pour rendre leur bilan. Un homme est mort, noyé hier à Cap-Breton dans les Landes. La victime a été emportée par une baïne alors qu'elle se baignait sur une plage non surveillée. Fin mai, 4 personnes s'étaient noyées de la même façon un peu plus au nord sur les côtes de la Gironde. À cette agression à New York, 5 personnes ont été blessées, poignardées dans la gare de Penn Station à la veille du match de la finale de NBA dans la ville et à quelques jours du mondial 2026 de football. L'auteur présumé a été arrêté. Et puis on termine avec un mot de sport et bien sûr du tennis. Et Alexander Zverev a soulevé son tout premier grand chelem porte d'Auteuil. L'Allemand numéro 3 mondial a remporté Roland-Garros au terme d'une finale remplie de suspense. Il s'est imposé en 5-7 et 4 heures de jeu face à l'Italien Flavio Cobolli. Excellent début de journée à tous.
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8: Bonjour à tous et à toutes. Depuis 3 mois, les animateurs scolaires sont en grève perlée due à une forte précarité et une non-reconnaissance du métier. Vendredi dernier se déroulait un rassemblement du mouvement de grève animatoriste devant la mairie de Saint-Nazaire. Ils étaient reçus pour la première fois par les élus de la mairie pour exprimer leurs revendications lors d'une négociation. J'ai eu l'occasion de questionner des animateurs présents lors du rassemblement.
9: Ces dernières années, les conditions de travail sont... Après moi, ça fait 2 ans que je travaille à la mairie, donc je vois pas trop d'évolution à ce stade-là. Déjà, on peut voir que dans la majorité des écoles, les gens se donnent de plus en plus pour accompagner les enfants parce qu'on voit bien qu'en dehors de l'école, ça peut être compliqué.
10: Et pourquoi vous avez décidé de rejoindre ce mouvement ?
11: Alors c'est parti d'une réunion d'info-service là où en se réunissant avec des collègues on s'est rendu compte qu'on avait tous les mêmes problématiques sur chaque site. Les taux d'encadrement pas respectés, la baisse de moyens et un manque de reconnaissance et une vie en précarité parce que c'est un métier qui est quand même assez dur pour les pécuniaires à assumer. Ça nous a poussé à devoir en arriver à ce mouvement social pour nous faire entendre puisque le dialogue social ne fonctionnait pas.
10: Le conflit il dure longtemps, pourquoi tu dirais qu'il dure aussi longtemps ?
9: Parce qu'on n'arrive pas à trouver un terrain d'entente, nos responsables et ceux qui sont sur le terrain. C'est assez compliqué de faire partager un point de vue que les gens ne comprennent pas ou ne vivent pas au quotidien.
8: Les animateurs expriment donc une immense difficulté dans ce métier, que ce soit les horaires ou les équipes. Des sujets qui ont été abordés lors des négociations qui ont été faites par Pierrick Leret, responsable de syndicat de CGT à la ville de Saint-Nazaire. J'ai pu lui poser quelques questions suite à ces négociations.
10: Vous venez de sortir d'une négociation avec les élus de la mairie. Est-ce que vous vous êtes senti écouté ?
12: J'en ai senti ce coup-ci. Les échanges étaient plus sincères que les dernières fois, qu'il y avait moins de langue de bois. Est-ce qu'on a écouté ? Ça, c'est un grand mot. Ils ont fait une synthèse de ce qui a été dit. Ils vont étudier entre sûrement des propositions ou pas. Et on se revoit dans 2 semaines, justement, pour acter.
10: Et quelle était votre revendication principale dans cette négociation ?
12: Alors, il y avait trois revendications principales. Alors, le tout, c'est dans l'intérêt, on va dire, des enfants, des animateurs, faire un vrai métier, le métier de l'animation. Pour se faire un vrai métier, il faut de la reconnaissance du métier, il faut des formations, etc. Donc, ce qu'on a demandé en priorité, c'était la reconnaissance des horaires particulières, hein, qui sont reconnus dans d'autres collectivités et qui sont aussi reconnus dans la Convention nationale collective de l'animation. C'est-à-dire que ces temps de travail particuliers sont reconnus et amènent à travailler moins. Parce que là, actuellement, les agents sont fatigués d'avoir des horaires, des grosses amplitudes, des trous, etc. Donc voilà, c'était une des premières revendications. Deuxième revendication qu'on a pu demander, ça concernait les enfants qui ont des particularités, on va dire, et leur accueil dans les écoles. Donc on a demandé que les agents qui les accueillent soient formés à cet accueil avec une formation sur plusieurs années, et que ce soit des formations qui sont vraiment pas des sensibilisations, des formations qui sont qualifiantes. On leur a demandé une refonte de leur fiche de poste et puis une reconnaissance aussi de ce travail particulier qui n'existe pas aujourd'hui à la ville. Troisième chose qu'on a demandé, c'est une déprécarisation du métier, parce qu'il y a beaucoup d'agents qui sont à 20%. Ça, c'est pas possible. Quand on travaille à 20%, tu peux pas vivre avec ça. Donc ce sont des agents qui travaillent notamment sur le temps de la méridienne, la cantine. On a demandé également que les agents qui soient 80-90 soient augmentés au moins à temps plein, parce que derrière, pour faire un vrai travail d'animateur, c'est pas un travail à 80%, c'est un travail à 100%, parce que derrière il y a plein de missions qui existent qui ne sont pas faites, qui ne sont bâclées. Pourquoi? Parce que les agents ne travaillent pas à temps plein.
8: Un combat qui n'est donc pas fini pour les animateurs. Pour le moment, de nouvelles négociations sont prévues le 23 juin entre le mouvement et les élus de la mairie. Pour le moment, la grève est toujours d'actualité, même si la porte n'a jamais été autant ouverte par la mairie. Je vous souhaite une excellente journée et à bientôt.
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14: Trois candidats dans un mouchoir de poche, mais on se régale. C'est du beau jeu, ça.
15: Le soprano Paul Mirabel, Squeezie McFly et Carlito.
14: Pardon? Quelle est votre réponse?
15: Marlène Schiappa, Lady Gaga, Omar Sy, Clara Luciani, Nicki Minaj, Florence Foresti, Taylor Swift, Mbappé, Emmanuel Macron, Donald Trump, Damso, Marion Cotillard, Katy Perry, Charles Leclerc, Léon Marchand, Angèle, Lenny Kravitz, Greta Thunberg, François Hollande, Philippe Etchebest, Billy Eilish, Wendy Renard, Nikos Aliagas, Barack Obama, Cyril Lignac, Teddy Riner, Julien Doré-Loan, Thomas Pesquet, Harry Potter, Yann Barthès, Inox, Tag, Lena, Situation, Adeline Champ, Brad Pitt.
14: Attention, top en 1912, quelle émission animalière, voici les principaux dirigeants massacrés par un animateur dont le véritable prénom est Ronan. Bien joué, 3 points.
16: Je suis.
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16: Dans la peau de...
18: Attention, attention, ce sont de fausses interviews.
19: Est-ce que vous pouvez vous présenter, s'il vous plaît?
16: Oui, bonjour, je suis Nikon X423, je suis caméra sur le festival.
19: Alors, moi j'ai une question, quel festival?
16: Alors là, je suis en ce moment caméra pour le festival Zone Portuaire, qui est un festival de cinéma qui se déroule à Saint-Nazaire là, du 22 au 27 avril, à la fois dans le Life, hein, espace dans lequel on se trouve actuellement, et dans les cinémas partenaires aux alentours, donc le cinéma Jacques Tati, le Cinéville à Saint-Nazaire, mais aussi le cinéma Pax au Pouliguen, le cinéma La Toile de Mer à Pornichet et le cinéma L'Atlantique à la Turballe.
19: Mais en fait, vous êtes partout, hein.
16: Je suis absolument partout, j'ai le don d'ubiquité. En fait, l'avantage, c'est que je suis une caméra qui se déplace très facilement, je suis une caméra mobile et j'ai filmé tout le festival.
19: Et alors, d'ailleurs, vous avez tout filmé, c'est quoi le moment le plus intense du festival?
16: Alors, ça va être une réponse très subjective parce que je suis une caméra avec une sensibilité artistique assez développée. Et je dirais que le moment qui m'a le plus touchée, finalement, c'était ce moment du spectacle de Vivi Roya, mercredi soir, où l'artiste, donc, qui est une artiste de cirque, est accrochée tout en haut du plafond à l'aide de sa très courte corde lisse et que par un système de poulies, elle se lâche d'un coup. Du plafond jusqu'à 1 mètre du sol, elle se lâche et même moi, la caméra, j'ai sursauté.
19: Ok, et comment vous avez été embauchée dans ce festival ?
16: Eh bien écoutez, je crois que le festival cherchait une caméra pour couvrir voilà, le festival, à la fois des ambiances du public, à la fois les interviews des acteurs, des invités, des réalisateurs qui sont sur le festival, également des spectacles, des très nombreux spectacles. Et il s'avère que la chargée de communication avait besoin d'une caméra pour filmer tout ça, et c'est à ce moment-là que je me suis proposée. Et visiblement, j'étais le profil de recherche.
19: Très bien. Merci beaucoup.
16: Eh bien, merci à vous pour cette interview de qualité. À très bientôt.

0: partenariat avec la radio La Tribu, les élèves de première bac professionnel ASSP, accompagnement, service et soins à la personne, du lycée des métiers Brosseau-Blanchot de Saint-Nazaire, ont le plaisir de partager leur projet intergénérationnel à Voilier. Lors de la période de stage obligatoire en EHPAD, chaque élève a donné la parole à celles et ceux que l'on n'entend plus beaucoup, nos aînés. Les résidentes et résidents se sont livrés avec joie, sourire et émotion. Merci à chacun et chacune pour sa participation, ainsi qu'aux structures accueillantes. Et suivez-les pour découvrir leur filière passionnante mais exigeante.
1: Bonjour, je m'appelle Mawahib, je suis élève au lycée Brosseau-Blanchot en ASSP, accompagnement, soins et services à la personne. Dans ce cadre, je suis en stage à l'EHPAD Résidence Le Trec, où j'ai rencontré une résidente. Pouvez-vous vous présenter, s'il vous plaît?
2: Je suis Madame Maury, je suis née le 7 octobre 1930, et j'ai 3 enfants qui sont à l'école, tous, pas tous, non. Ça se passe bien, la retraite. Sauf ces derniers temps, alors que je ne suis pas en pleine forme. Enfin, c'est l'âge.
1: Comment sentez-vous à l'EHPAD?
2: À l'EHPAD, on est pas mal. On est pas mal.
1: Et selon vous, qu'est-ce que vous voudrez améliorer?
2: Oh, il y a certaines choses à améliorer. Sauf qu'on n'est jamais constant ou constante.
1: Depuis quand vous êtes à l'EHPAD?
2: Oh, ça fait combien, 3 ans, 4 ans? Bien 3 ans. Je me souviens plus exactement de la date, mais je me souviens plus.
1: Quelles sont vos relations avec les autres résidents?
2: Oh, ça se passe bien. Et puis quand on n'est pas content, bon, on s'en va, hein. Si on n'est pas satisfait.
1: Comment

0: Vous êtes vécu votre adaptation à l'EHPAD. Vous sentez bien accueilli?
1: Quand on est nouveau, on est un peu regardé de travers, puis après ça va tout seul. On s'habitue ensemble après.
0: Pouvez-vous nous parler de votre enfance?
1: Ah, ben, mon enfance, moi j'étais. Mes parents étaient commerçants, mes grands-parents étaient commerçants. J'étais commerçante aussi. J'ai eu trois enfants, oui.
0: Pouvez-nous raconter, c'était comment l'école à votre époque?
1: À mon époque, c'était l'encrier, forcément. L'encrier, la plume, pas comme maintenant. Et puis, il y a eu après Internet, mais j'ai commencé à en faire, mais j'ai pas pu continuer.
0: Ensuite, que faisiez-vous dans la vie?
1: Je suis mariée, j'ai eu trois enfants suivent presque, puis un quatrième qui est venu longtemps après.
0: Est-ce que vous avez travaillé?
1: Ah oui, j'ai toujours travaillé.
0: C'est quoi votre métier que vous avez fait?
1: J'étais dans le café, l'alimentation.
0: Pourquoi avoir choisi ce métier?
1: Ça vient tout seul, hein. Ça vient sans qu'on cherche. Ma grand-mère était dans l'alimentation, alors comme j'étais toujours chez elle. Alors c'est l'alimentation.
0: Et du coup, pouvez-vous nous parler un peu de votre famille?
1: Mes grands-parents sont tous décédés, forcément, village. Et j'étais souvent de chez eux, parce qu'ils habitaient pas loin. J'allais à pied quand j'étais plus jeune, gamine. Et puis après, j'ai même pris un petit vélo, alors j'allais sur le vélo, j'allais faire des courses, je rendais service à mes grands-parents. Il y avait du travail.
0: Avez-vous des croyances? Et si oui, pouvez-vous nous en parler?
1: Croyant? Oui, je suis croyante. Ça, c'est personnel, hein.
0: Si vous avez vécu l'un des guerres, comment l'avez-vous ressenti?
1: Heureusement qu'il y avait ma grand-mère qui avait son alimentation, parce qu'on n'a pas trop manqué de ravitaillement, quand même. Et puis mon père était meunier aussi. Alors donc, avec la farine, il fallait tamiser la farine, nous les gamins, là, on tamisait la farine. Et puis maman, elle faisait du pain qu'elle allait faire chez une tante à 10 km de chez nous. Alors elle ramenait des gros pains, ça finissait le mois. On gardait le pain pour papa qui travaillait.
0: Oui.
1: Elle nous faisait beaucoup de pâtisserie aussi, maman. Alors, nous, les gamins, on mangeait des gâteaux. Hein.
0: Et du coup, est-ce que c'était difficile d'être une femme à votre époque?
1: Comme tout le temps, hein, y a des risques.
0: Pensez-vous avoir réalisé tous vos projets? Ici, oui, pourquoi? Ici, non, pourquoi?
1: On finit jamais tout dans la vie.
0: Ah bon?
1: Oh non.
0: Ah. Pourquoi?
1: Je ne peux pas vous dire exactement le pourquoi.
0: C'est quoi, selon vous, la meilleure période ou le meilleur âge de votre vie?
1: Quand j'étais très jeune, j'étais bien gâtée avec mes grands-parents.
0: Vous aimeriez être adolescente en 2025?
1: Non.
0: Non?
1: Non, j'ai 30 ans, j'ai 31 ans, j'ai... 35 ans et ça passe et ça tourne.
0: Qu'est-ce que vous pensez de l'évolution de la société? Et pouvez-vous nous parler d'une chanson que vous aimez?
1: Bon, les chansons, maintenant, je ne chante plus.
0: Vous ne chantez pas?
1: Non, je chante comme ça, mais ça me revient un petit peu. Enfin, non.
0: Ah. Et vous n'écoutez pas de la musique?
1: Ah si.
0: Et c'est quoi la musique que vous aimez?
1: N'importe. J'appuie sur le bouton et puis ça chante ce que ça veut.
0: Merci encore à Madame Mori d'avoir accepté de répondre à mes questions. Et merci à l'EHPAD Résidence Le Treuil de m'avoir accueillie en stage.
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2: Direction le collège Jean Moulin en compagnie de Clément, Télio, Romain, Swan, Manon et Marguerite. Et tous les six vont tenter de découvrir un mot choisi pour eux par leurs camarades Léa, Swan, Mali, Jade, Flora et Namaka. Et ce mot, messieurs, dames, c'est le mot onychophagie. Est-ce que vous avez une idée pour onychophagie ?
3: C'est peut-être une maladie.
2: C'est peut-être une maladie ? Alors quel type de maladie ?
3: Ça je sais pas.
2: Je te laisse réfléchir un petit peu, parce que je suis très curieuse, hein, donc... Clément ?
4: Une cage pour abeilles.
2: Une cage pour abeilles, d'accord. Donc pour pouvoir récolter du miel ?
4: Oui.
2: Très bien. Alors une cage avec des grillages très très serrés par contre ?
4: Oui.
2: Autrement, on risque vite d'avoir des abeilles un peu partout. Swan, une idée ?
5: Pas trop, non.
2: Télio ?
6: Je pense à l'idée de Romain parce que je pense que c'est une maladie faite peut-être par un insecte qui s'appelle l'onica.
2: Donc, tu fais un mix un peu entre Romain et Clément, c'est-à-dire la maladie, mais on récupère l'insecte. Mais c'est moins précis, c'est pas une abeille.
6: Bah non, je sais pas ce que c'est l'onica. Bah, je sais pas si ça existe en fait, mais je pense que c'est ça.
2: Et alors, ce serait un insecte qu'on aurait par chez nous ou plutôt...
6: Dans les pays asiatiques, Afrique et Amérique, je pense.
2: Ah, donc partout sauf chez nous.
6: Voilà.
2: On a de la chance sur ce coup-là. Marguerite, une idée ?
7: Moi, je suis d'accord pour la maladie. Mais par contre, je ne sais pas laquelle.
2: D'accord. Alors, la maladie, ça vous plaît. Mais c'est toujours sympa avec vous, les collégiens. Vous aimez bien les maladies. Manon ?
8: C'est une maladie peut-être où on a des icônes rouges qui apparaissent partout.
2: Ah, sympa. Genre des icônes qui clignotent aussi, comme sur les ordinateurs ?
8: Oui.
2: Ah, c'est sympa comme maladie. C'est grave ?
8: Je ne sais pas.
2: Moi, je m'inquiéterais quand même si j'avais des icônes rouges sur le corps. Hein, mais voilà. Alors, Swan, est-ce que tu as une idée ?
5: Ouais, peut-être aussi une maladie.
2: Et alors, quel type ?
5: Je sais pas.
2: Romain ?
3: Peut-être une maladie créée par des insectes, parce que Oni...
2: Ah, d'accord. Alors, du coup, toi, tu serais pas sur des insectes, ce serait des ornithorynques qui te fileraient la maladie.
3: Bah oui.
2: Ça va, on croise pas trop souvent d'ornithorynques.
3: Oui.
2: Heureusement. Bon, alors, je vous rappelle, hein, on a une maladie. Alors, plusieurs types de maladies. Hein. On a une maladie qui provoquerait des icônes rouges sur le corps. On a une maladie qui serait due à une... On fait comment ? Une morsure, une piqûre, une ornithorynque ? Je ne sais pas trop, je ne m'y connais pas trop en ornithorynque, je suis désolée. On a une maladie qui serait liée à des insectes, qui serait des onicas, insectes bien connus.
6: Un peu trop, oui.
2: Et où on a aussi une cage pour des abeilles. Et on a des maladies, mais pas bien déterminées. Hein, voilà. Donc vous êtes quand même à peu près tous d'accord sur le côté maladie, sauf toi Clément. J'ai la vraie définition, ce n'est pas tout à fait ça, hein. Contre toute attente j'imagine.
5: Oui.
2: Vous voulez savoir ce que c'est ? Si ça se trouve, il y a de grandes chances hein, que parmi vous six, il y en ait un qui souffre d'onychophagie. Donc qui souffre, ça veut dire que c'est quand même un peu maladif. L'onychophagie, c'est l'habitude de se ronger les ongles.
5: Ah oui.
2: Alors ici, est-ce qu'il y a des onychophages ?
9: Avant, oui.
2: Mais maintenant, c'est non. Fini ?
9: Oui, ça va mieux.
2: Il y a d'autres onychophages ?
9: Avant.
2: Ah, toi aussi, tu t'es soignée ?
9: Oui.
2: Eh ben super, eh ben grâce aux filles, vous savez hein, que l'habitude de se ronger les ongles, c'est l'onychophagie.
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11: Bonjour Jean-Claude.
12: Bonjour Roger.
11: Vous venez pour la vente de la tribu ? Ah, ça va vous coûter cher, hein, vous savez.
12: Mais en fait, non, je sais pas, parce que je viens pas pour acheter la tribu et que je m'appelle pas Jean-Claude, mais Mathis. Je suis en troisième et j'adore rigoler en direct et pas que.
11: Ah ça tombe bien, moi non plus, je suis pas agent immobilier et je m'appelle pas Roger, mais Sacha, je suis en 3ème et ça fait 4 ans que je fais de la radio à la tribu.
12: On n'est pas dans l'immobilier, mais on va quand même vous faire visiter la tribu.
11: Allez hop, on y va. Alors voilà, on est arrivé dans le centre-ville de Saint-Nazaire, où se trouvent les locaux de la tribu. On pousse la porte et après une énigme de Germain à l'accueil...
13: Qu'est-ce qui commence la nuit et finit le matin ?
11: On arrive à la rédac.
12: Bienvenue dans le hall où il y a un coin détente avec des fauteuils. À côté, il y a un espace de travail pour les jeunes afin qu'ils préparent leur chronique, leur émission. Et en face, les bureaux des animatrices.
11: Sur un des murs, il y a le grand panneau du comité des réactions. C'est là qu'on met l'actualité que les jeunes veulent traiter, mais aussi les actualités de la radio comme les nouvelles émissions que nous avons créées.
12: Passons au premier studio. Alors lui, c'est celui d'enregistrement. 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
5: 8h, le point sur l'actu. Bonjour à tous. Le Moyen-Orient menace de s'embraser encore. Israël a mené cette nuit des frappes aériennes contre l'Iran, représailles à des missiles lancés plutôt par la République islamique. Des bombardements qui rompent avec le cessez-le-feu déjà très fragilisé après 100 jours de guerre. Les sirènes d'alerte ont notamment retenti dans le nord d'Israël. Des explosions ont également été entendues à Jérusalem ce matin. L'armée israélienne de son côté affirme avoir visé des sites de lancement de missiles et des infrastructures liées au secteur de l'énergie. Des attaques ont été signalés dans plusieurs villes iraniennes, notamment à Téhéran. Donald Trump, lui, a appelé au calme. Le président des États-Unis a ainsi demandé à Benjamin Netanyahou de ne pas répliquer aux missiles iraniens visant Israël. Dans le reste de l'actualité, dans l'attente de la réponse de l'État après la mort de Liana, la jeune collégienne retrouvée morte dans le Gers la semaine dernière, Gérald Darmanin doit prendre la parole ce matin après une nouvelle réunion avec les procureurs généraux à la chancellerie. Le garde des Sceaux a ordonné la revue de 70 000 plaintes impliquant des enfants. Beaucoup de questions également autour du principal suspect. Selon BFM TV, 4 nouvelles procédures ont été ouvertes contre Jérôme Barella, portant à 9 le nombre total le concernant. Et l'émotion, hier à Florence, 6000 personnes ont participé à une marche blanche organisée en hommage à la jeune fille. La famille a remercié hier les milliers de personnes venues et a demandé pardon à leur fille. L'état de l'océan se détériore. Eh bien, c'est l'alerte de 29 chercheurs issus de 14 pays différents. Ils publient aujourd'hui la deuxième édition du baromètre Starfish. Cet indicateur synthétique dresse un bilan mondial sur la santé de l'océan à destination du grand public. Ainsi, 1685 espèces marines étaient menacées de disparition. C'est 8 de plus que l'an dernier. Et puis, il y a du football ce soir. Les Bleus disputent à Lille leur deuxième et dernier match de préparation à quelques jours du début de la Coupe du Monde. L'équipe de France qui va tenter de se rassurer après la défaite face à la Côte d'Ivoire, France-Irlande du Nord, c'est à 21h10 à Lille. Excellent début de matinée à tous.
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7: Bonjour à tous et à toutes. Depuis 3 mois, les animateurs scolaires sont en grève perlée due à une forte précarité et une non-reconnaissance du métier. Vendredi dernier se déroulait un rassemblement du mouvement de grève animatoriste devant la mairie de Saint-Nazaire. Ils étaient reçus pour la première fois par les élus de la mairie pour exprimer leurs revendications lors d'une négociation. J'ai eu l'occasion de questionner des animateurs présents lors du rassemblement.
8: Ces dernières années, les conditions de travail sont... Après moi, ça fait 2 ans que je travaille à la mairie, donc je vois pas trop d'évolution à ce stade-là. Déjà, on peut voir que dans la majorité des écoles, les gens se donnent de plus en plus pour accompagner les enfants parce qu'on voit bien qu'en dehors de l'école, ça peut être compliqué.
9: Et pourquoi vous avez décidé de rejoindre ce mouvement ?
10: Alors c'est parti d'une réunion d'info-service là où en se réunissant avec des collègues on s'est rendu compte qu'on avait tous les mêmes problématiques sur chaque site. Les taux d'encadrement pas respectés, la baisse de moyens et un manque de reconnaissance et une vie en précarité parce que c'est un métier qui est quand même assez dur pour les pécuniaires à assumer. Ça nous a poussé à devoir en arriver à ce mouvement social pour nous faire entendre parce que le dialogue social ne fonctionnait pas.
9: Le conflit il dure longtemps, pourquoi tu dirais qu'il dure aussi longtemps ?
8: Parce qu'on n'arrive pas à trouver un terrain d'entente, nos responsables et ceux qui sont sur le terrain. C'est assez compliqué de faire partager un point de vue que les gens ne comprennent pas ou ne vivent pas au quotidien.
7: Les animateurs expriment donc une immense difficulté dans ce métier, que ce soit les horaires ou les équipes. Des sujets qui ont été abordés lors des négociations qui ont été faites par Pierrick Leret, responsable de syndicat de CGT à la ville de Saint-Nazaire. J'ai pu lui poser quelques questions suite à ces négociations.
9: Vous venez de sortir d'une négociation avec les élus de la mairie. Est-ce que vous vous êtes senti écouté ?
11: J'en ai senti ce coup-ci. Les échanges étaient plus sincères que les dernières fois, qu'il y avait moins de langue de bois. Est-ce qu'on a écouté ? Ça, c'est un grand mot. Hein. Ils ont fait une synthèse de ce qui a été dit. Ils vont étudier entre sûrement des propositions ou pas. Et on se revoit dans 2 semaines, justement, pour acter.
9: Et quelle était votre revendication principale dans cette négociation ?
11: Alors, il y avait 3 revendications principales. Alors, le tout, c'est dans l'intérêt, on va dire, des enfants, des animateurs, faire un vrai métier, le métier de l'animation. Pour se faire un vrai métier, il faut de la reconnaissance du métier, il faut des formations, etc. Donc ce qu'on a demandé en priorité, c'était la reconnaissance des horaires particulières, hein, qui sont reconnus dans d'autres collectivités et qui sont aussi reconnus dans la Convention nationale collective de l'animation. C'est-à-dire que ces temps de travail particuliers sont reconnus et amènent à travailler moins. Parce que là, actuellement, les agents sont fatigués d'avoir des horaires, des grosses amplitudes, des trous, etc. Donc voilà, c'était une des premières revendications. Deuxième revendication qu'on a pu demander, ça concernait les enfants qui ont des particularités, on va dire, et leur accueil dans les écoles. Donc on a demandé que les agents qui les accueillent soient formés à cet accueil avec une formation sur plusieurs années, et que ce soit des formations qui sont vraiment pas des sensibilisations, des formations qui sont qualifiantes. On leur a demandé une refonte de leur fiche de poste et puis une reconnaissance aussi de ce travail particulier qui n'existe pas aujourd'hui à la ville. Troisième chose qu'on a demandé, c'est une déprécarisation du métier, parce qu'il y a beaucoup d'agents qui sont à 20%. Ça, c'est pas possible. Quand on travaille à 20%, tu peux pas vivre avec ça. Donc ce sont des agents qui travaillent notamment sur le temps de la méridienne, la cantine. On a demandé également que les agents qui soient 80-90 soient augmentés au moins à temps plein, parce que derrière, pour faire un vrai travail d'animateur, c'est pas un travail à 80%, c'est un travail à 100%, parce que derrière il y a plein de missions qui existent qui ne sont pas faites, qui ne sont bâclées. Pourquoi? Parce que les agents ne travaillent pas à temps plein.
7: Un combat qui n'est donc pas fini pour les animateurs. Pour le moment, de nouvelles négociations sont prévues le 23 juin entre le mouvement et les élus de la mairie. Pour le moment, la grève est toujours d'actualité, même si la porte n'a jamais été autant ouverte par la mairie. Je vous souhaite une excellente journée et à bientôt.
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14: Trois candidats dans un mouchoir de poche, mais on se régale. C'est du beau jeu, ça. Vérane.
15: Le soprano Paul Mirabel, Squeezie McFly et Carlito.
14: Pardon ? Quelle est votre réponse ?
15: Marlène Schiappa, Lady Gaga, Omar Sy, Clara Luciani, Nicki Minaj, Florence Foresti, Taylor Swift, Mbappé, Emmanuel Macron, Donald Trump, Damso, Marion Cotillard, Katy Perry, Charles Leclerc, Léon Marchand, Angèle, Lenny Kravitz, Greta Thunberg, François Hollande, Philippe Etchebest, Billy Eilish, Wendy Renard, Nikos Aliagas, Barack Obama, Cyril Lignac, Teddy Riner, Julien Doré-Loine, Thomas Pesquet, Harry Potter, Yann Barthès, Inox, Tag, Lena Situation, Adeline Champ, Brad Pitt.
14: Attention, octobre 1912, quelle émission animalière voit ses principaux dirigeants massacrés par un animateur dont le véritable prénom est Ronan. Bien joué, 3 points.
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18: Attention, attention, ce sont de fausses interviews.
19: Quel âge as-tu ?
20: Bah, j'ai pas tellement d'âge puisque je suis un buzzer dans un jeu de télé. Donc, on me casse souvent, donc on me rachète souvent.
19: C'est quoi ton métier ?
20: Donc moi je suis buzzer dans un jeu de société. Donc c'est... On appuie dessus pour donner la réponse à la question. Sauf que je me fais souvent casser parce que les joueurs ils perdent souvent. Donc voilà.
21: Oui, bonjour, je suis un des jeux de société. Mon âge est tout neuf. Et je suis là parce que je permets à mon joueur ou à ma joueuse d'avancer dans le jeu. Le problème, c'est que j'ai parfois la tête qui tourne. Et ma mission, c'est faire constamment des 6 pour faire gagner mon lanceur ou ma lanceuse.
22: Tu viens de quel jeu ?
21: Dans le jeu de loi.
22: Et c'est quoi le but de ce jeu ?
21: C'est d'arriver à la case 63.
22: Comment ?
21: Bah, en lançant le dé.
22: Et est-ce que tu aimes ton métier ?
21: Oui, j'aime beaucoup mon métier de dé de jeu de société.
22: Est-ce que tu as des jeux préférés ou tu aimes tous les jeux ?
21: Oui, j'aime beaucoup le wasabi et des fois je suis dedans.
22: Ok, merci. Au revoir.
21: Au revoir.
20: Moi, je suis un cheval des petits chevaux, du jeu des petits chevaux.
22: C'est quoi ton but dans le jeu ?
20: Bah, sans moi, on peut pas jouer. Et puis, je suis un pion, donc il faut que je fasse gagner ma couleur.
22: Quel âge as-tu ?
20: J'ai pas forcément d'âge. En tout cas, je suis trop vieux. Ça fait longtemps qu'on m'a pas utilisé. Je reste dans le placard.
22: Est-ce qu'on avait des petits chevaux qui se sont perdus ?
20: J'ai un de mes amis proches qui s'est perdu au fond du placard et qui a jamais été retrouvé.

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2: En partenariat avec la radio La Tribu, les élèves de première bac professionnel ASSP, accompagnement, services et soins à la personne, du lycée des métiers Brosseau-Blanchot de Saint-Nazaire, ont le plaisir de partager leur projet intergénérationnel à Voilier. Lors de la période de stage obligatoire en EHPAD, chaque élève a donné la parole à celles et ceux que l'on n'entend plus beaucoup, nos aînés. Les résidentes et résidents se sont livrés avec joie, sourire et émotion. Merci à chacun et chacune pour sa participation, ainsi qu'aux structures accueillantes. Et suivez-les pour découvrir leur filière passionnante mais exigeante.
3: Bonjour à tous, je m'appelle Nina, je suis élève au lycée Brosseau-Blanchot en première ASSP. Et aujourd'hui, je vais poser des questions à Madame A. Bonjour Madame.
4: Bonjour, vous allez bien?
3: Très bien, et vous?
4: Mais oui, sûrement.
3: Donc déjà pour commencer, pouvez-vous vous présenter?
4: Je m'appelle Colette et je suis née du territoire de Belfort.
3: Et vous avez quel âge?
4: J'ai 97 ans.
3: Comment vous sentez-vous à l'EHPAD?
4: Je suis à l'aise, je suis tranquille chez moi, je ne participe pas tellement aux actions, mais je ne m'ennuie jamais.
3: Depuis quand êtes-vous à l'EHPAD?
4: Je ne sais plus. Quelques années quand même, mais je ne sais plus.
3: Quelles sont vos relations avec les autres résidents?
4: Je ne suis pas tellement avec. Je suis pas solitaire, mais j'aime bien tranquille chez moi. Je ne m'ennuie jamais, même si je suis tout seul, je m'occupe, je lis beaucoup.
3: Pouvez-vous nous parler de votre enfance?
4: Une enfance. Je suis l'aînée, j'ai un frère qui a 3 ans de moins que moi et une sœur qui a 15 ans de moins que moi, que j'ai presque élevée. Oui, et je suis du territoire de Belfort. Voilà.
3: Que faisiez-vous dans la vie?
4: J'étais receveuse des postes. J'ai travaillé à la poste toute ma carrière.
3: Et pourquoi avez-vous choisi ce métier?
4: Je ne sais pas, parce que c'est

0: s'est trouvé comme ça. J'étais dans un petit village et il y avait la poste de Fesches-le-Châtel à côté. Alors, je suis partie travailler là et j'ai fait toute ma carrière à la poste. Alors, à la poste, dans un bureau. Et puis, en plus, j'ai beaucoup circulé pour faire des renforts saisonniers, toujours à la poste.
1: Et ça vous a plu ?
0: Beaucoup.
1: Pouvez-nous vous parler un peu de votre famille ?
0: Je suis l'aînée, j'ai un frère qui a 3 ans de moins que moi et une sœur qui est née qui a 15 ans de moins que moi. Mon père travaillait dans une était employé de bureau et ma mère était fille de cultivateur. Elle a aidé ses parents encore.
1: Si vous avez vécu l'une des guerres, comment l'avez-vous ressenti ?
0: Tranquille, dans un petit village de l'Est, pas très loin de la Suisse. Je l'ai subi, je ne veux pas dire désagréablement, mais enfin, comme tout le monde, assez perturbé.
1: Pensez-vous avoir réalisé tous vos projets ? Et si oui, pourquoi ? Et sinon, pourquoi ?
0: Oh, des projets, la vie ! J'ai fait ma vie à la poste avec des bons moments ou des moins bons moments, mais j'ai bien apprécié mon travail.
1: Question à part, qu'est-ce que vous pensez de l'évolution de la société ?
0: Oh, alors j'en ai aucune idée et ça m'indiffère complètement.
1: Et pouvez-vous nous parler d'une chanson que vous aimiez ?
0: Du quoi ?
1: D'une chanson que vous aimiez.
0: Une chanson ?
1: Oui, une musique.
0: Oh, vous savez, la chanson comme ça, mais je suis pas tellement amateur. J'ai beaucoup voyagé en France et à travers le monde, avec mon mari déjà, et après j'ai continué, j'ai beaucoup voyagé.
1: D'accord.
0: J'ai bien profité de mes voyages et de la vie finalement.
1: Vous avez des enfants ?
0: Oui, j'ai qu'un fils qui est marié, j'ai 2 petites filles.
1: Ah.
2: Je tiens à remercier la résidence L'Automne de m'avoir accueillie en stage et d'avoir accepté le petit projet. Et je tiens aussi à remercier Madame A d'avoir participé et répondu à mes questions. Au revoir.
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1: En compagnie d'Amir, Merwan, Nasra et Birem du club Cap Collège de l'école Albert Camus, et tous les quatre vont tenter de découvrir la définition du mot amarreilleur. Est-ce qu'il y a des idées pour amarreilleur ? Nasra.
5: Un animal qui est dans l'océan ?
1: Un animal qui est dans l'océan. Alors quel type d'animal ? Un gros, un petit ?
5: Un gros.
1: Et est-ce qu'il y en aurait par chez nous ?
5: Non.
1: Et alors quand tu me dis gros, on est plutôt du genre baleine ou...
5: Requin.
1: Requin, ah d'accord. Et il serait gentil ou pas gentil l'amarreilleur ?
5: Non, pas très gentil.
1: Ah, donc si on en croise un dans l'eau, on va loin.
5: Oui.
1: Ok, très bien. Est-ce qu'il y a d'autres idées ? Merwan ?
6: Un animal qui pourrait être dans les airs.
1: Ah, donc toi, l'animal te plaît bien aussi, mais alors on sort de la mer, on va plutôt en l'air. Et alors pareil, je vais te poser la même question, hein. Petit, gros, est-ce que ça vit par chez nous ?
6: Un gros, et je crois que c'est en Italie.
1: Ah bah là c'est précis, donc un gros oiseau qui vivrait plutôt du côté de l'Italie. On serait plutôt du côté de l'aigle, du faucon ?
6: De l'aigle.
1: De l'aigle, ok, très bien. Moi j'aime bien les aigles, je trouve ça très beau. Donc ça me plaît bien aussi. Est-ce qu'il y a d'autres idées ? Birem ?
6: C'est un animal.
1: Encore un animal ? Mais décidément !
6: Un animal qui a quatre pattes.
1: Ah, un animal qui a quatre pattes, donc là on serait du coup plus du côté de l'animal terrestre ?
6: Oui.
1: Ok, bah en même temps, on était allé dans la mer, on était allé dans le ciel, il nous manquait plus que la terre. Et alors, même question, petit, gros, il vit où ?
6: Il est petit et c'est comme un chien aussi.
1: Ah, ce serait une sorte de chien, mais pas tout à fait.
6: Oui.
1: Alors, ce serait quoi ? Un peu un dingo, entre le chien et le loup
6: Le loup.
1: D'accord, ok. Et y en a pas trop par chez nous ?
6: Non.
1: Et il est gentil, méchant ?
6: Gentil.
1: Nasra, je vois que tu as une autre idée.
5: Ça pourrait être de couleur blanc.
1: Toutes les choses de couleur blanc seraient des amarreilleurs ?
5: Non.
1: Tu vois, par exemple, il pourrait y avoir une paire de chaussures blanches, il pourrait y avoir un pull blanc, ce serait des amarreilleurs ou non, c'est un objet spécifique blanc ?
5: Non, c'est l'animal qui est dans l'océan qui peut être blanc.
1: Ah d'accord, donc on revient sur ton animal, ce sera un animal blanc, ok. Une autre idée pour Amir ?
7: Un objet.
1: Quel type d'objet ?
7: Assez dangereuse.
1: Un objet dangereux, d'accord. Alors dangereux comment ? C'est-à-dire que ce serait type une tronçonneuse, donc ça peut être dangereux, ou ce serait parce que c'est une arme ?
7: Quand même une arme.
1: Alors de quel type ? Est-ce qu'on est sur de l'arme à feu, de l'arme blanche ?
7: L'arme à feu.
1: Ok, ah, c'est sympa avec toi, c'est tout de suite bonne ambiance. Donc l'amarreilleur, ce serait une arme à feu grosse ?
7: Grosse quand même.
1: Ah grosse quand même, ah oui d'accord. Donc on est sur de l'arme à feu dangereuse, sympa, non c'est une idée sympa. Merci beaucoup pour ce petit moment de poésie. Bah en même temps, c'est peut-être ça. Hein. Ah, nous avons une autre idée.
6: C'est un objet pour travailler.
1: Ah, c'est un objet de travail, l'amarreilleur. Et quel type de travail, quel type d'objet ?
6: Pour construire.
1: D'accord, ça servirait dans la construction de maisons, par exemple ?
6: Oui.
1: Ok, très bien. Merwan ?
6: Un objet qui coûte très très cher.
1: Ah, d'accord, donc ça se précise, un objet qui coûte très cher et qui sert à quoi, du coup ?
6: À travailler.
1: Ah donc on est d'accord, c'est un objet de travail, mais un objet de travail quand même qui coûte très cher.
6: Faire très attention.
1: Bon, alors beaucoup d'idées, hein, beaucoup d'animaux, beaucoup d'objets, alors plus ou moins sympathiques, des objets de travail, une arme à feu quand même. Je suis désolée de vous annoncer que vous êtes complètement à côté de la plaque, puisque amarreilleur, c'est une personne qui travaille dans les parcs à huîtres. C'est aussi un ostréiculteur, mais donc on n'y était pas du tout.
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9: Bonjour, aujourd'hui nous sommes le 19 février.
10: Et nous sommes à l'Alvéole 12.
9: L'Alvéole 12 se trouve à côté du vide de Saint-Nazaire.
10: Et nous sommes ici pour un événement qui s'appelle Level Tree.
9: Level Tree est un événement autour des jeux vidéo et jeux de société.
10: Et nous avons interrogé des personnes qui sont ici et on leur a posé des questions.
9: Suivez-nous.
10: Bonjour, pouvez-vous vous présenter s'il vous plaît ?
11: Bonjour, je m'appelle Adrien et je suis libraire et dessinateur de bandes dessinées au Chaudron.
12: Je m'appelle Kazan, j'ai 12 ans et j'habite à Saint-Malgersac et je suis au collège à Saint-Nazaire.
13: C'est moi, Sœur Michel.
14: Alors moi je m'appelle Anaëlle et je suis animatrice à la maison de quartier de Méan-Parouette.
15: Je m'appelle Eflamme, j'ai 10 ans et je suis à Carnot.
0: Je m'appelle Sarah et j'ai 11 ans. Je suis au collège Jean Moulin et j'habite à Saint-Nazaire.
13: Alors bonjour, je m'appelle Charles et je suis animateur escaladeur.
15: Bonjour, je m'appelle Lydia.
16: Bonjour, moi je m'appelle Ryan.
17: Je m'appelle Bérénice.
18: Je m'appelle Chloé.
19: Pour vous, c'est quoi jouer ?
0: Alors pour moi, jouer, c'est passer un bon moment avec des copains, de la famille, enfin en tout cas toutes les personnes qu'on peut rencontrer et prendre du plaisir. Pour moi, le jeu, c'est surtout ça.
20: Jouer, c'est prendre du bon temps avec les gens que t'aimes bien ou les gens que tu connais pas. Et du coup, c'est sympa.
0: Pour moi, jouer, c'est s'amuser. C'est faire quelque chose qui te plaît pour te détendre.
16: Jouer, c'est s'amuser, avoir des amis et plein de choses d'autres.
21: C'est d'avoir des amis. Dans des jeux, on peut avoir beaucoup d'amis.
12: Pour moi, jouer, c'est s'amuser aussi. Et c'est se retrouver avec des amis ou avec des gens qu'on ne connaît pas forcément. Qu'on fait connaissance et on joue.
13: Jouer, c'est s'amuser en respectant un cadre et en s'amusant. Peu importe l'âge.
17: Un moment de partage, avec plein de bonne humeur, qu'on gagne ou qu'on perde.
19: Quel est votre jeu préféré ?
13: Bonne question. Eh ben, c'est Crash Bash sur PS1, PlayStation 1. C'est le premier jeu que j'ai joué quand j'étais petit.
21: Moi, c'est Roblox.
18: Trio.
12: Mon jeu préféré, c'est Fortnite.
17: En ce moment, c'est Paraguay.
16: Moi, c'est Fortnite.
0: Moi, mon jeu préféré, jeu vidéo, c'est Fortnite aussi.
11: L'affect, je crois que je dirais Final Fantasy. Quand j'étais gamin, j'adorais les Final Fantasy, j'y joue encore aujourd'hui à fond. Ouais, je dirais Final Fantasy.
18: Et quel est votre jeu de société préféré ?
22: Nous, on joue à la belote.
23: Ou au tarot.
24: Le Monopoly.
0: Alors, moi, j'aime bien les jeux de société. Et en ce moment, je joue beaucoup au Skyjo, que tout le monde connaît.
12: En jeu de société, je pense que c'est... Le jeu de dames.
0: Et en jeu de société préféré, je pense que c'est le Monopoly.
20: Mon jeu préféré pour l'instant, bah là, de tout ce que j'ai vu, c'est Smash Bros.
19: C'est le foot où on fait ça, là.
0: Ah, le baby foot.
19: Oui, le baby foot.
18: D'accord, merci.
11: De rien.

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6: 9h, le point sur l'actu. Bonjour à tous. Les procureurs généraux reçus par Gérald Darmanin à la chancellerie ce matin. Une réunion qui intervient après la mort de Liana dans le Gers. Le garde des Sceaux leur donne jusqu'au 14 juillet pour reprendre l'intégralité des plaintes impliquant des enfants. Cela représente environ 70 000 procédures en cours. Beaucoup de questions également autour du principal suspect. Selon BFM TV, 4 nouvelles procédures ont été ouvertes contre Jérôme Barella, portant à 9 le nombre total d'affaires le concernant. En parallèle, plusieurs collectifs féministes et de protection de l'enfance sont appelés à des rassemblements ce soir à 19h. Des manifestations organisées devant le ministère de la Justice et devant une centaine de tribunaux pour dénoncer la défaillance du système judiciaire. Après 100 jours de guerre et 2 mois après le cessez-le-feu, l'Iran et Israël se frappent mutuellement depuis hier. Téhéran dit avoir visé 2 bases aériennes en Israël. Les Iraniens qui ont présenté cette attaque comme un avertissement en représailles à un bombardement israélien survenu la veille sur la banlieue sud de Beyrouth. L'armée israélienne, elle aurait frappé plusieurs sites militaires et énergétique, notamment une usine pétrochimique iranienne. Retour en France, c'est l'ancien maire de Saint-Étienne de retour devant la justice. Gaël Perdriau est rejugé en appel à partir d'aujourd'hui dans l'affaire de la sextape. L'ex-édile est accusé d'avoir fait chanter son ancien premier adjoint en le filmant à son insu en 2015 dans une chambre d'hôtel parisienne avec un jeune prostitué qu'ils avaient recruté. Gaël Perdriau lui clame son innocence. Il avait été condamné en première instance à 5 ans de prison, dont 4 en ferme et 5 ans d'inéligibilité. Le budget des vacances revu à la baisse, c'est ce que révèle la dernière enquête annuelle de Cofidis. Concrètement, si 62% des Français ont l'intention de partir en vacances cet été, ils comptent dépenser 287 euros de moins que l'an passé. Et puis il y a du foot ce soir, la France affronte l'Irlande du Nord. C'est son deuxième match de préparation à la Coupe du Monde avant de s'envoler mercredi vers le camp de base aux États-Unis. Les Bleus devront se rassurer après la défaite 2-1 face à la Côte d'Ivoire. France-Irlande du Nord, c'est à 21h10 à Lille. Excellente matinée à tous.
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8: Bonjour à tous et à toutes. Depuis 3 mois, les animateurs scolaires sont en grève perlée due à une forte précarité et une non-reconnaissance du métier. Vendredi dernier se déroulait un rassemblement du mouvement de grève animatoriste devant la mairie de Saint-Nazaire. Ils étaient reçus pour la première fois par les élus de la mairie pour exprimer leurs revendications lors d'une négociation. J'ai eu l'occasion de questionner des animateurs présents lors du rassemblement.
9: Ces dernières années, les conditions de travail sont... Après moi, ça fait 2 ans que je travaille à la mairie, donc je vois pas trop d'évolution à ce stade-là. Déjà, on peut voir que dans la majorité des écoles, les gens se donnent de plus en plus pour accompagner les enfants parce qu'on voit bien qu'en dehors de l'école, ça peut être compliqué.
10: Et pourquoi vous avez décidé de rejoindre ce mouvement ?
11: Alors c'est parti d'une réunion d'info-service là où en se réunissant avec des collègues on s'est rendu compte qu'on avait tous les mêmes problématiques sur chaque site. Les taux d'encadrement pas respectés, la baisse de moyens et un manque de reconnaissance et une vie en précarité parce que c'est un métier qui est quand même assez dur et pécunier à assumer. Ça nous a poussé à devoir en arriver à ce mouvement social pour nous faire entendre parce que le dialogue social ne fonctionnait pas.
10: Le conflit il dure longtemps, pourquoi tu dirais qu'il dure aussi longtemps ?
9: Parce qu'on n'arrive pas à trouver un terrain d'entente entre nos responsables et ceux qui sont sur le terrain. C'est assez compliqué de faire partager un point de vue que les gens ne comprennent pas ou ne vivent pas au quotidien.
8: Les animateurs expriment donc une immense difficulté dans ce métier, que ce soit les horaires ou les équipes. Des sujets qui ont été abordés lors des négociations qui ont été faites par Pierrick Leray, responsable de syndicat de CGT à la ville de Saint-Nazaire. J'ai pu lui poser quelques questions suite à ces négociations.
10: Vous venez de sortir d'une négociation avec les élus de la mairie. Est-ce que vous vous êtes senti écouté ?
12: J'en ai senti ce coup-ci. Les échanges étaient plus sincères que les dernières fois, qu'il y avait moins de langue de bois. Est-ce qu'on a écouté ? Ça, c'est un grand mot. Hein. Ils ont fait une synthèse de ce qui a été dit. Ils vont étudier entre sûrement des propositions ou pas. Et on se revoit dans 2 semaines, justement, pour acter.
10: Et quelle était votre revendication principale dans cette négociation ?
12: Alors, il y avait trois revendications principales. Alors, le tout, c'est dans l'intérêt, on va dire, des enfants, des animateurs, faire un vrai métier, les métiers de l'animation. Pour se faire un vrai métier, il faut de la reconnaissance du métier, il faut des formations, etc. Donc, ce qu'on a demandé en priorité, c'était la reconnaissance des horaires particuliers qui sont reconnus dans d'autres collectivités et qui sont aussi reconnus dans la Convention nationale collective de l'animation. C'est-à-dire que ces temps de travail particuliers sont reconnus et amènent à travailler moins. Parce que là, actuellement, les agents sont fatigués d'avoir des horaires avec des grosses amplitudes, des trous, etc. Donc voilà, c'était une des premières revendications. Deuxième revendication qu'on a pu demander, ça concernait les enfants qui ont des particularités, on va dire, et leur accueil dans les écoles. Donc on a demandé que les agents qui les accueillent soient formés à cet accueil avec une formation sur plusieurs années, et que ce soit des formations qui sont vraiment pas des sensibilisations, des formations qui sont qualifiantes. On leur a demandé une refonte de leur fiche de poste et puis une reconnaissance aussi de ce travail particulier qui n'existe pas aujourd'hui à la ville. Troisième chose qu'on a demandé, c'est une déprécarisation du métier, parce qu'il y a beaucoup d'agents qui sont à 20%. Ça, c'est pas possible. Quand on travaille à 20%, tu peux pas vivre avec ça. Donc ce sont des agents qui travaillent notamment sur le temps de la méridienne, la cantine. On a demandé également que les agents qui soient 80-90 soient augmentés au moins à temps plein, parce que derrière, pour faire un vrai travail d'animateur, c'est pas un travail à 80%, ça travaille à 100%, parce que derrière il y a plein de missions qui existent et qui ne sont pas faites, qui ne sont bâclées. Pourquoi ? Parce que les agents ne travaillent pas à temps plein.
8: Un combat qui n'est donc pas fini pour les animateurs. Pour le moment, de nouvelles négociations sont prévues le 23 juin entre le mouvement et les élus de la mairie. Pour le moment, la grève est toujours d'actualité, même si la porte n'a jamais été autant ouverte par la mairie. Je vous souhaite une excellente journée et à bientôt.
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13: Trois candidats dans un mouchoir de poche, mais on se régale. C'est du beau jeu, ça.
14: Le soprano Paul Mirabel, Squeezie McFly et Carlito.
13: Pardon ? Quelle est votre réponse ?
14: Marlène Schiappa, Lady Gaga, Omar Sy, Clara Luciani, Nicki Minaj, Florence Foresti, Taylor Swift, Mbappé, Emmanuel Macron, Donald Trump, Damso, Marion Cotillard, Katy Perry, Charles Leclerc, Léon Marchand, Angèle, Lenny Kravitz, Greta Thunberg, François Hollande, Philippe Etchebest, Billy Eilish, Wendy Renard, Nikos Aliagas, Barack Obama, Cyril Lignac, Teddy Riner, Julien Doré-Loine, Thomas Pesquet, Harry Potter, Yann Barthès, Inox, Tag, Lena, Situation, Adeline Champ, Brad Pitt.
13: Attention. En 1912, quelle émission animalière voit ses principaux dirigeants massacrés par un animateur dont le véritable prénom est Ronan. Bien joué, 3 points.
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18: Bonjour, quel métier faites-vous ?
19: Je suis exploratrice, j'ai 20 ans.
18: Je suis astronaute, j'ai 46 ans.
19: J'ai découvert dans ma ville où j'habite des os de dinosaures qui a des millions d'années. Et j'essaye de trouver une espèce de dinosaure qu'on n'a encore jamais retrouvé.
18: Je reviens de mon premier voyage dans l'espace. J'ai été sur Mars pour faire des recherches scientifiques sur certaines pierres et matériaux qu'on pouvait y trouver.
19: Racontez-moi votre voyage, qu'est-ce que vous avez fait ?
18: On a trouvé que Mars, il y a très longtemps, était un peu comme la Terre.
19: J'ai trouvé, ça avait bipé sur mon détecteur de métaux. J'ai creusé. Là, je crois qu'on a déterré deux ou trois os.
18: Et qu'une forme de vie était... existait avant.
19: J'ai trouvé un bout jaune blanc que je touche, et c'était pas un truc en métal, que je essayais de creuser plus et j'ai trouvé que c'était un bout d'os.
18: Est-ce que vous aimez votre métier ?
19: Oui, j'aime beaucoup mon métier parce que je découpe plein de choses et j'apprends toujours des choses chaque jour. Est-ce que dans quelques années on pourra y vivre ? Ou pas ?
18: Maintenant, non. Ça dépend de comment notre comment notre technologie avance. Alors, faudrait faire pousser des plantes, avoir de l'eau, ce qui est déjà pas gagné. Mais de toute façon, la technologie évoluera et je pense que plus tard, on pourra vivre sur Mars. Ça vous a fait quoi quand vous avez trouvé les os ? Enfin, qu'est-ce que vous avez ressenti ?
19: Bah, c'était un exploit parce que c'était ma première fois que je déterrais un os de dinosaure en fait. C'était pour ça. Et bah, j'étais contente de moi. C'était c'est le jour où je voulais déterrer un os. Et j'étais contente. Est-ce que l'atmosphère est respirable ou pas ?
18: Non. On ne peut pas respirer sur Mars.
19: Est-ce que si on y va sur Mars, si on peut y vivre, même si l'air n'est pas respirable, avec des combinaisons d'astronautes, des robots ou des navettes, je sais pas, des choses comme ça.
18: On creuse pas sur Mars parce que on pourrait détruire la planète et on essaye de pas détruire la biodiversité de cette Terre.
19: D'accord. Merci pour vos explications et au revoir.

0: Ouais.
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2: Bonjour, je m'appelle Shiba Kovania, je suis élève au lycée Brosseau-Blanchot en ASSP, accompagnement soins et services à la personne. Dans ce cadre, je suis en stage à l'EHPAD du Parc d'Anlex dans l'unité Tulipier, où j'ai rencontré une résidente, Madame Nina Tomaszewski. Bonjour, pouvez-vous vous présenter ?
3: Alors donc, d'abord déjà Nina, et après Tomaszewski, c'est le nom de mon père. Et voilà, et donc je le dirai parce que j'étais première dans la classe.
2: Merci Madame Tomaszewski. Pouvez-vous nous parler de votre enfance ? Où êtes-vous née ?
3: À Shanghai.
2: Est-ce que vous avez vécu à Shanghai ?
3: Oui, parce que beaucoup d'écoles étaient là. Et je n'étais pas la seule à y être.
2: Et ça fait combien de temps que vous êtes en France ?
3: Mais longtemps. Même ma mère aussi.
2: Vous avez vécu combien de temps avec vos parents ?
3: Un certain temps, pas mal. Parce que mon père parlait français. Et très bien en plus.
2: Pouvez-vous nous parler un peu de votre famille ?
3: Oui, parce qu'on a beaucoup, ils ont beaucoup bougé partout.
2: Bah, vous pouvez nous parler de celles qui vous êtes proches.
3: Ma mère, je la vois souvent. Elle s'occupe aussi de ma fille. Voilà. Et à part ça...
2: Votre fille, elle a quel âge ?
3: Pas grand-chose. Parce qu'elle est jeune. Vraiment jeune.
2: Du coup, on va finir avec une question. Si vous avez vécu la guerre, l'une des guerres, comment l'avez-vous ressenti ?
3: Guerre où ?
2: N'importe quelle guerre, une des guerres. Est-ce que vous avez déjà vécu la guerre ?
3: En Chine.
2: En Chine. Et vous avez ressenti quoi ? Quels étaient vos ressentis ?
3: Ah ben, j'avais un père très, très bien parce que il m'aimait beaucoup. Et donc, dès que ça commençait, il me mettait dans la maison.
2: Vous n'aviez pas eu peur ?
3: Non. Non, parce que c'est lui qui me racontait. Parce que j'avais une tante qui était odieuse. Et mon grand-père était plus gentil avec elle qu'avec moi, mais moi je m'en foutais parce que je préférais mon père.
2: Merci encore de Madame Tomaszewski d'avoir accepté de répondre à mes questions. Et merci à l'EHPAD du Parc d'Anlex, à l'unité Tulipier, de m'avoir accueilli en stage.
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1: Corentin, Tanguy, Bastien et Ali, tous collégiens à Jean Moulin, vont tenter de découvrir un mot que leur ont choisi Lucas, Evan, Jean et Victor. Et ce mot, c'est le mot en feu. Tanguy.
2: C'est quand ça brûle.
1: Ah oui, mais alors là, on crierait au feu.
2: Bah, c'est ça.
1: Ouais, alors là, le mot, c'est en feu. Alors, en un seul mot, hein, E-N-F-E-U.
2: Bah, c'est en feu.
1: Tu veux dire qu'on dit une maison en feu?
2: Oui.
1: Ah bien alors là, ça s'écrit E-N et plus loin, F-E-U.
2: Ouais, mais c'est parce qu'il y a eu une faute de frappe.
1: Alors, toi, t'es quand même capable de me dire que t'as plus raison que le dictionnaire. Alors, j'avais déjà vu des gens qui avaient une haute estime d'eux-mêmes, mais alors là, quand même.
2: Bah, c'est la vérité.
1: Ah oui, d'accord. C'est une façon de penser. Ali?
3: C'est des bosses qui sont en feu.
1: C'est des bosses qui sont en feu, d'accord. Alors, pourquoi des bosses qui sont en feu?
3: Dans mon imagination.
1: D'accord, très bien. Mais des bosses de quel type hein?
3: Des bosses sur le dos des gens.
1: Ah d'accord, donc ce serait par exemple quelqu'un de bossu qui aurait sa bosse en feu.
3: Oui.
1: Ça doit être douloureux, mais c'est original. Corentin?
4: Bah, c'est ce qui fait le feu.
1: C'est ce qui fait le feu? Ah, ça sera avec ça qu'on peut faire du feu?
4: Oui.
1: Alors ce serait une matière? Ce serait... parce que moi je fais du feu avec du bois, hein, mais après...
4: De l'eau?
1: Ah, ce serait de l'eau qu'on pourrait brûler?
4: Oui.
1: D'accord. Alors là, il va falloir que je revoie mes cours de physique. Hein. Je pense qu'il y a du boulot. Bastien, une idée?
5: Une ville.
1: Une ville, d'accord. Une ville d'où?
5: Là où il fait chaud et là où il y a beaucoup de feu.
1: Ah, d'accord. Ça pourrait être une ville en bas d'un volcan, par exemple?
5: Ou au-dessus.
1: Ah, une ville au-dessus d'un volcan. D'accord, ça c'est pour les gens qui aiment vivre dangereusement.
5: Oui.
1: D'accord, pourquoi pas. Ali, une autre idée?
3: Une pierre volcanique.
1: Une pierre volcanique, d'accord. En feu, donc ce serait, après qu'un volcan ait brûlé, il y aurait la pierre volcanique, ce serait ça.
3: Une pierre volcanique qui prend feu quand on met un briquet juste à côté.
1: D'accord, très bien. C'est sympa, c'est bonne ambiance avec vous les gars. Bastien?
5: Le gaz qu'il y a dans les briquets.
1: Le gaz qu'il y a dans les briquets, d'accord. En fait, on appelle ça du gaz, mais finalement, il y aurait un mot plus correct.
5: Scientifique.
1: Et ce serait en feu. Tanguy?
2: C'est quelqu'un qui aime aller au casino, mais qui a un problème à la langue. Du coup, bah, il fait des paris avec des gros en feu.
1: D'accord, je vois. Ok, tu penses que ça aussi, ça serait dans le dictionnaire?
2: Bah oui.
1: D'accord, mais c'est vrai qu'il faut un dictionnaire finalement assez personnalisé pour tout le monde.
2: Bah oui.
1: Non mais t'as raison. Bastien?
5: Peut-être un piment.
1: Du coup, après, t'aurais la bouche en feu.
5: Voilà, un piment rouge.
1: Corentin?
4: Bah, une sauce faite avec très forte.
1: Alors, on reste un peu sur l'idée de Bastien, mais là, ce serait vraiment une sauce très forte. Et donc, du coup, bah, pareil, hein, ça s'appellerait en feu. Messieurs, vous voulez la vraie définition? Parce que je suis désolée de vous le dire, hein, mais...
6: On est complètement à côté de la plaque, on le savait déjà. Hein, on est à côté de la plaque.
1: Le mot en feu, hein, c'est un mot médiéval. Ils sont allés le chercher très loin, vos camarades. Et c'est une niche funéraire à fond plat. C'est vrai que c'est cool aussi de parler un peu de mort, comme ça. Ça met une bonne ambiance, tout de suite.
2: Je sais ce que c'est une niche funéraire à fond plat.
1: Ah oui, c'est bien, mais là, t'as 3 minutes de retard.
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8: Salut, moi c'est Adela. J'ai 13 ans et je suis en 4e au collège Anita Conti à Saint-Nazaire. Quand j'étais plus jeune, je voulais devenir danseuse professionnelle, car j'adorais la danse contemporaine et je rêvais d'en faire mon métier. Si j'étais une musique, je serais Black Magic Woman de Santana. Parce que je trouve que l'ambiance de ce morceau correspond plutôt bien à ma personnalité.

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Si je devais me transformer en animal, je choisirais le furet, parce que c'est un animal très énergique. 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
7: En partenariat avec la radio La Tribu, les élèves de première bac professionnel ASSP, accompagnement, services et soins à la personne, du lycée des métiers Brosseau-Blanchot de Saint-Nazaire, ont le plaisir de partager leur projet intergénérationnel à Voilier. Lors de la période de stage obligatoire en EHPAD, chaque élève a donné la parole à celles et ceux que l'on n'entend plus beaucoup, nos aînés. Les résidentes et résidents se sont livrés avec joie, sourire et émotion. Merci à chacun et chacune pour sa participation, ainsi qu'aux structures accueillantes. Et suivez-les pour découvrir leur filière passionnante mais exigeante.
8: Bonjour.
9: Bonjour jeune fille.
8: Comment ça va ?
9: C'est pas pire que si c'était plus mal.
8: Alors, comment vous sentez-vous à l'EHPAD ?
9: Pas trop mal.
8: Pas trop mal, ça va ?
9: Oui.
8: Quelles sont vos relations avec les autres résidents ?
9: Pas beaucoup.
8: Vous parlez pas avec beaucoup de personnes ?
9: Non, j'ai un copain, mais il est au troisième. C'est Gilbert qui s'appelle.
8: D'accord. Et au deuxième, à votre étage, vous avez personne ?
9: Oh non.
8: Pas spécialement ?
9: Non, non.
8: D'accord. Que faisiez-vous dans la vie ?
9: J'ai travaillé à la mécanique du chantier. J'étais tourneur-fraiseur et le 1er janvier 1975, je suis passé technicien d'atelier.
8: Et vous aimiez bien ?
9: Oui, j'aimais bien. Je suis parti en pré-retraite à 55 ans. Parce qu'au chantier, à l'époque, on était 15 000. Mais l'État, ou je ne sais pas qui, il fallait diminuer les effectifs. Alors tout celui qui avait 55 ans et plus, à la porte. Qu'est-ce que j'étais content. Mais il y en avait qui n'étaient pas contents. Il y en avait qui avaient des larmes aux yeux. Entre autres, mon copain de Samar. Il était dessinateur industriel dans les bureaux là-haut. Et lui, je lui dis, mais pourquoi tu pleures ? Il dit, on m'enlève le boulot, on m'enlève tout. Parce que lui, c'était un vieux gars. Mais riche, très riche. Son père était colonel, il était situé à la guerre. Sa mère était décédé de vieillesse. Et il avait hérité d'une très grande villa face à la mer à Samar avec une grande propriété. C'était à lui tout seul. En tant que vieux gars, il avait de quoi faire. Mais je vais te dire une chose. Il y avait le marché à Samar tous les dimanches matin ou le jeudi. Et je le rencontrais. Alors je lui dis, viens, on va aller boire un coup au café du centre. Il me dit oui. On va, on prend un muscadet ce matin. Mais il avait un pot de monnaie en peau d'hérisson. Il dit, t'en veux deux ? Il dit, on va partir sur une patte quand même. On t'en veut deux ? Il était obligé de payer la tournée. C'était un drame pour lui de payer un muscadet. Qu'est-ce qu'il était radin ? Vieux gars, riche comme Crétus et radin.
8: Ah bah il y en a plein.
9: Il avait une grande villa, une propriété privée, bien sûr. Propriété, une grande villa, ça, elle est toujours là, hein, la villa. Lui, il n'est plus là, mais elle est là, la villa. Et la villa, elle a été prise par une association de Saint-Marc, qui a pris la villa et la propriété. C'est une association, ça sert au moins à quelque chose.
8: Bah oui. Avez-vous des croyances ? Et si oui, pouvez-vous nous en parler ?
9: Des quoi ?
8: Des croyances.
9: Des croyants ?
8: Des croyances. Religion.
9: Ah, la religion. Moi, je suis catholique. Ma femme allait à la messe tous les dimanches. C'est moi qui l'amenais à la messe, à l'Immaculée. Mais moi, j'allais à la petite chapelle d'en face.
8: Ok.
9: Je kiffe. Avec un copain. Le copain, un jour, il me dit, elle est longue la messe aujourd'hui. On en boirait bien un troisième. Je dis oui. Franchement, quand elle n'était pas trop longue, je dis oui.
8: Ah bah vous dites pas non, hein.
9: Hein?
8: Vous dites pas non.
9: Oh, je dis pas non.
8: Est-ce que vous avez vécu l'une des guerres et comment vous l'avez ressentie?
9: J'en ai vécu plusieurs.
8: Dites-nous.
9: J'ai subi la guerre 40-45 et j'ai fait la guerre d'Algérie. Alors les guerres... La guerre en breton, parce que moi je connais le breton, hein. En breton la guerre ça veut dire la maison.
8: Et comment vous l'aviez ressenti la guerre d'Algérie?
9: La guerre d'Algérie, c'était très dur pour certains. Moi j'en ai bavé pendant 2 mois. Après j'ai fait un stage de frigoriste. Je réparais les frigos, les chambres froides. J'ai été au Sahara là-bas réparer des chambres froides. Et le capitaine, il me dit, je lui dis, mais où je vais manger moi ce midi? Oh, mais qui s'est prévu, j'ai téléphoné aux cuisines. J'allais manger aux cuisines. Parce que le cuisseau, il faisait un repas mûri pour lui, moi aussi.
8: C'était bon?
9: C'était bon. Et, mais voilà, le cuisseau, il me dit, on a été ravitaillé avant-hier. Mais comme on est ravitaillé que tous les 15 jours, ben, il n'est pas prêt d'avoir de convoi. Ok, moi je ne suis pas pressé. 15 jours de vacances. Avec le cuisseau, c'est moi qui tenais le panier à salade. On allait acheter des œufs dans le désert. Ils ont des raimors, mais ils ont des poules. Et il les achetait. Hein. Moi, je tenais le panier à salade. Quand il était plein, ben, on rentrait. On achetait les œufs aux Arabes. Quoi. Eux, ils étaient contents. Ça leur faisait un peu d'argent.
8: Ah oui.
9: Oui. Mais moi, j'ai un très bon souvenir de l'Algérie parce que. Il n'y en a pas beaucoup, mais j'étais planqué, quoi. Qu'il y en a qui en ont bavé.
8: Bah oui.
9: J'ai perdu mon meilleur copain en Algérie. On avait fait le peloton de caporal et de sergent dans la forêt de Rennes, au camp de la Landouée, dans la forêt de Rennes. Il s'appelait Jean-Paul Leroux. Et il était champion des Pays de la Loire de boxe. Et il serait passé professionnel s'il n'y avait pas eu l'Algérie. Mais il n'est pas revenu, il s'est fait tuer là-bas. C'est triste. C'était un bon copain. J'allais chez lui, il venait chez moi. Ses parents tenaient une très grande charcuterie à la Turbelle. Il était charcutier. Il travaillait chez ses parents. Et puis, ça m'a fait de la peine, il a été tué là-bas. Ils étaient 5 dans la Jeep. Il était le chef de bord, parce qu'il était sergent. 5 morts.
8: Ah, c'est beaucoup, hein?
9: Bah oui, une mine.
8: Ah bah oui.
9: Attends, les Algériens, ils mettaient des mines à cliquet pour casser les convois en deux. Parce qu'on n'allait que par convoi, hein, avec des chars et tout le bordel. Alors, il n'y a pas eu de trou, quoi, c'est tombé sur lui.
8: Ah bah.
9: C'était un bon copain. Ça m'a fait beaucoup de peine.
8: Bah oui, c'est normal. Est-ce que vous pouvez nous parler d'un événement qui a marqué votre vie?
9: Bah, la guerre d'Algérie.
8: La guerre d'Algérie?
9: J'ai perdu ma mère quand j'étais en Algérie. En traversant la route, une voiture l'a tuée. Ma mère et moi, on était comme deux coins. Ça fait longtemps et j'ai toujours de la peine.
8: Mais c'est normal.
9: À 2 mois de l'acquis, tu te rends compte. Je suis revenu pour l'enterrement. Et après, j'étais à Rennes parce que c'était ralliement à Rennes. Et là-bas, ça m'a consolé. Consolé parce que c'était plusieurs dans le même camp. Il y en a qui c'était leur père, c'était leur frère. Et le colonel, il est monté sur un estrade, puis il a dit, tout celui qui a plus que 2 mois à faire, il fait sa valise demain, il peut rentrer chez lui. Il ne peut pas retourner là-bas pour 2 mois. Ben moi, j'ai fait ma valise, je suis retourné chez moi. Mais il a dit, à moins qu'il y en a un qui ne veut pas retourner chez lui, j'ai levé la main. Mais pourquoi vous ne voulez pas retourner chez vous? Écoutez, j'ai perdu ma mère. En Algérie, j'étais planqué. Si on me donne la même place, je retourne en Algérie. Et que j'inquiète. Pas retourner, j'ai fait ma valise et puis je suis rentré chez moi. Mais mon père n'était pas bien, quoi. C'est-à-dire, pour tout te dire, mon frère, qui habitait Samar, c'était un demi-frère, parce que mon père était 2 fois veuve. La première fois, sa femme est morte de la tuberculose. À l'époque, c'était la tuberculose à bloc. Même mon père l'a eu, mais il n'est pas mort. Et il est resté, comme sa femme est décédée, il est resté avec un enfant sur les bras. Et c'était mon frère, qui est un demi-frère. parce que sa mère, c'était Taridec, et ma mère, c'était Lemeur. C'était des Bretonnes, mais pas pareil. Quoi. D'ailleurs, lui, il était très blond, et moi, j'étais très brun. On se ressemblait pas du tout. Oui, tu vois. J'ai vécu, tiens, tu vois la fosse, là-haut, là, les vacances de Monsieur Hulot.
10: Oui.
9: J'étais figurant, moi, dans les vacances de Monsieur Hulot.
10: Mais non.
9: Si, si, c'est la vérité. L'impresario qui faisait les vacances de Monsieur Hulot, c'était en 51. Je venais de passer mon certificat d'études peinard. J'avais été reçu, j'étais content. Il vient dans la classe du directeur. C'est là que j'étais, et il dit, je veux deux gars pour mon film. Alors, le directeur, il dit, moi, je veux bien, mais si j'en nomme deux, les autres vont être jaloux. Faites-le vous-même. Ah bon ? Je regarde avec ça. Celui-là, et celui-là. C'était moi. Et puis, l'autre, c'était le fils du directeur.
10: Et c'était bien ?
9: Jean-Pierre Rousseau. Oh, des bonbons, des sucres.
10: Oh là là.
9: Écoute, je vais te dire une chose. Mon vélo, il était sur le préau, dans l'école. J'étais chercher mon vélo, je l'ai mis dehors, sur la haie, pour mettre les bonbons et les sucettes dans les sacoches, parce que j'ai dit, si je rentre avec ça, ils vont me sauter dessus.
10: Et vous en avez eu pour longtemps avec les bonbons ?
9: J'ai donné privé à ma famille, puis mes voisins. Dans les vacances de M. Hulot, mais j'étais l'acteur principal du film Les Vieux.
10: Ok.
9: Ils
10: trop
9: sont
10: bien.
9: Venus ici, un photographe, un journaliste et un autre qui m'interviewait. C'est la vérité, hein. Les Vieux. Et le directeur, M. Vachelot, là, il m'a amené dans sa bagnole voir le film à Cinéville, Les Vieux. C'était moi.
10: Vous avez bien aimé jouer dedans ?
9: Oui, oui. Ça faisait, j'avais fait déjà les vacances de M. Hulot, Les Vieux. Et un autre aussi, mais je m'en rappelle plus. Ah ouais, ouais.
10: Eh ben, vous aviez l'habitude, alors.
9: Ah ben oui. Mais pas de cachet. Des bonbons.
10: Ah, oh, ça fait l'affaire.
9: Ouais, ouais.
10: Bon, merci beaucoup.
9: Ça y est, c'est fini.
10: Oui, c'est fini.

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3: Bonjour à toutes et à tous, merci d'être avec nous sur les ondes de la tribu. Une émission spéciale aujourd'hui. Je suis Sakina et je suis en compagnie de mes camarades de la maison de quartier de Beauregard. Bonjour Julie.
4: Bonjour.
3: Bonjour Cédric.
5: Salut.
3: Bonjour Margot.
6: Bonjour.
3: Bonjour Anne-Lou.
7: Bonjour.
3: Aujourd'hui Cédric est à la technique et Anne-Lou va co-animer cette émission. Anne-Lou, de quoi va-t-on parler ?
7: Nous allons présenter des chansons. Julie nous parle de sa première musique.
4: Je voulais vous faire écouter la chanson « Je te veux toi ».

0: J'aime cette musique, elle me fait penser à l'amour. Je l'ai découverte sur YouTube, je l'écoute dans la voiture, dans ma chambre et dans la douche, dans le car, partout, elle me rend le smile. J'ai commencé à l'écouter plus souvent quand ma petite sœur est née, de juin en 2022, et maintenant elle l'écoute aussi, donc j'aime cette musique.
1: C'est maintenant au tour de Cédric de nous présenter une musique.
2: Ma première musique est de Petit Génie de Abou Delga de Losa.

0: J'ai choisi cette musique car je l'aime bien et que je l'ai trouvée sur YouTube Music, comme ça. Et que c'est le style d'aujourd'hui et la plupart de mes musiques sont du rap et de surtout ce style-là.
1: Merci Cédric, on passe à Margot.
2: J'ai choisi la chanson Position de Franglish. J'ai découvert cette chanson sur TikTok. Je l'ai bien aimée car elle est dansante et il y a une chorégraphie dessus. Je l'écoute souvent après le collège, dans ma chambre et sous la douche.
3: Tchuss!

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1: Vous êtes toujours sur La Tribu pour cette émission musicale. Pour finir ce premier tour de table, on écoute Sakina nous parler de la chanson qu'elle a choisie.
2: Aujourd'hui, je vais vous présenter la musique Boucan de Key Black.

0: J'aime bien cette musique car elle est rythmée et entraînante. Je l'ai découvert grâce à TikTok, une application bien connue des jeunes. J'aime beaucoup écouter cette musique le matin avant d'aller au collège car ça me motive pour aller au collège. Et voilà.
1: Cédric va nous présenter sa deuxième musique.
2: Ma deuxième musique, c'est de Shape of You de Ed Sheeran et je vais vous laisser écouter.

0: J'ai choisi cette musique vu que c'est une musique d'enfance que j'ai dansé dessus en primaire sur un podium. Ça s'est passé en fin d'année en CP pendant la fête de l'école avec les autres classes. Et surtout, ce qui m'a poussé à vous la présenter, c'est que le moment où j'ai dansé sur le tempo, ça m'a fait plein d'émotions et surtout ce jour-là car il y avait plein d'émotions.
1: Maintenant, on écoute le deuxième choix de Margot.
2: Je vais vous présenter la chanson Première fois d'Emin.

0: Je l'aime bien car c'est une chanson pour les femmes. Ça parle d'une femme qui se fait frapper et qui se confie à son frère. Je pense que ça peut permettre à d'autres femmes de rompre le silence. Je l'écoute souvent dans ma chambre, sous la douche, car je suis dans un endroit tranquille.
1: On finit cette émission avec la dernière chanson choisie par Julie.
2: J'ai choisi la musique d'Anaïs Robin.

0: Cette musique, eh bien, ça rend hommage à Anaïs Robin. Elle est décédée au mois de mars en 2024. Je l'ai découvert par YouTube. C'est une copine qui me l'a fait découvrir dans mon foyer. J'aime cette chanson. Les paroles sont correctes et ont du sens. Elle a fait trahi et un autre. Je l'écoute dans la voiture, sur ma clé USB ou sur l'ordinateur dans ma chambre avec une copine et avec ma grande sœur de cœur. Je voulais vous la faire écouter à vous parce que elle peut être utile aux autres.
1: C'est la fin de cette émission. Merci d'avoir été avec nous et de nous avoir écoutés. À bientôt sur les ondes de la tribu.
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5: Bonjour à tous. La prise de parole du ministre de la Justice après la mort de Liana dans le Gers. Face à la colère et à la polémique, Gérald Darmanin a d'abord réuni ce matin les procureurs généraux après leur avoir demandé hier de reprendre l'intégralité des plaintes impliquant des enfants avant la mi-juillet. Cela représente 70 000 plaintes au total. Et des rassemblements sont aussi prévus ce soir à 19h devant les tribunaux partout en France pour dénoncer les défaillances judiciaires dans cette affaire. Le suspect principal avait été visé par plusieurs plaintes sans jamais être entendu. Il est en détention provisoire après avoir été mis en examen la semaine dernière. Dans l'actu également, Patrick Bruel en garde à vue depuis ce matin. Le chanteur visé par plusieurs plaintes pour viol et agression sexuelle est entendu pour des faits qui concernent à ce stade 13 victimes, précise le parquet de Nanterre. Il répondra à toutes les questions des enquêteurs, assurent les avocats de Patrick Bruel qui veut, disent-ils, démontrer son innocence. Cette étude de l'INSEE sur la population française, elle prévoit qu'elle va baisser à partir de 2037. On frôlera alors les 70 millions d'habitants dans le pays. Et selon les projections de l'Institut de statistique, si les tendances démographiques actuelles se prolongent, il y aura moins de 66 millions d'habitants en 2070, avec un important vieillissement de la population. Explosion à Téhéran, école fermée et sirène d'alerte en Israël. Le conflit repart au Moyen-Orient après ses frappes aériennes de chaque côté depuis hier soir, les premières depuis le cessez-le-feu il y a 2 mois. Israël annonce une attaque à grande échelle en représailles. Il y a des bombardements iraniens. Les gardiens de la Révolution assurent notamment avoir visé un complexe pétrochimique. Et puis les derniers réglages avant la Coupe du Monde de foot pour les Bleus qui jouent son deuxième match de préparation contre l'Irlande du Nord ce soir. C'est à 21h10 à Lille. Et l'équipe de France va devoir se rassurer après sa défaite jeudi contre la Côte d'Ivoire. Le ballon d'or du PSG, Ousmane Dembélé, sera cette fois titulaire. Les Français partiront ensuite mercredi pour le Mondial aux États-Unis. C'est la fin de ce flash. Bonne journée.
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7: Bonjour à tous et à toutes. Depuis 3 mois, les animateurs scolaires sont en grève perlée due à une forte précarité et une non-reconnaissance du métier. Vendredi dernier se déroulait un rassemblement du mouvement de grève animatoriste devant la mairie de Saint-Nazaire. Ils étaient reçus pour la première fois par les élus de la mairie pour exprimer leurs revendications lors d'une négociation. J'ai eu l'occasion de questionner des animateurs présents lors du rassemblement.
8: Ces dernières années, les conditions de travail sont... Après moi, ça fait 2 ans que je travaille à la mairie, donc je vois pas trop d'évolution à ce stade-là. Déjà, on peut voir que dans la majorité des écoles, les gens se donnent de plus en plus pour accompagner les enfants parce qu'on voit bien qu'en dehors de l'école, ça peut être compliqué.
9: Et pourquoi vous avez décidé de rejoindre ce mouvement ?
10: Alors c'est parti d'une réunion d'info-service là où en se réunissant avec des collègues, on s'est rendu compte qu'on avait tous les mêmes problématiques sur chaque site. Les taux d'encadrement pas respectés, la baisse de moyens et un manque de reconnaissance et une vie en précarité parce que c'est un métier qui est quand même assez dur et pécunier à assumer. Ça nous a poussé à devoir en arriver à ce mouvement social pour nous faire entendre, parce que le dialogue social ne fonctionnait pas.
9: Le conflit dure longtemps, pourquoi tu dirais qu'il dure aussi longtemps ?
8: Parce qu'on n'arrive pas à trouver un terrain d'entente entre nos responsables et ceux qui sont sur le terrain. C'est assez compliqué de faire partager un point de vue que les gens ne comprennent pas ou ne vivent pas au quotidien.
7: Les animateurs expriment donc une immense difficulté dans ce métier, que ce soit les horaires ou les équipes. Des sujets qui ont été abordés lors des négociations qui ont été faites par Pierrick Leray, responsable de syndicat de CGT à la ville de Saint-Nazaire. J'ai pu lui poser quelques questions suite à ces négociations.
9: Vous venez de sortir d'une négociation avec les élus de la mairie. Est-ce que vous vous êtes senti écouté ?
11: J'en ai senti ce coup-ci. Les échanges étaient plus sincères que les dernières fois, qu'il y avait moins de langue de bois. Est-ce qu'on a écouté ? Ça, c'est un grand mot. Ils ont fait une synthèse de ce qui a été dit. Ils vont étudier entre sûrement des propositions ou pas. Et on se revoit dans 2 semaines, justement, pour acter.
9: Et quelle était votre revendication principale dans cette négociation ?
11: Alors, il y avait trois revendications principales. Alors, le tout, c'est dans l'intérêt, on va dire, des enfants, des animateurs, faire un vrai métier, le métier de l'animation. Pour se faire un vrai métier, il faut de la reconnaissance du métier, il faut des formations, etc. Donc, ce qu'on a demandé en priorité, c'était la reconnaissance des horaires particuliers, hein, qui sont reconnus dans d'autres collectivités et qui sont aussi reconnus dans la Convention nationale collective de l'animation. C'est-à-dire que ces temps de travail particuliers sont reconnus et amènent à travailler moins, parce que là actuellement les agents sont fatigués d'avoir des horaires des grosses amplitudes, des trous, etc. Donc voilà, c'était une des premières revendications. Deuxième revendication qu'on a pu demander, ça concernait les enfants qui ont des particularités, on va dire, et leur accueil dans les écoles. Donc on a demandé que les agents qui les accueillent soient formés à cet accueil avec une formation sur plusieurs années, et que ce soit des formations qui sont vraiment pas des sensibilisations, des formations qui sont qualifiantes. On leur a demandé une refonte de leur fiche de poste et puis une reconnaissance aussi de ce travail particulier qui n'existe pas aujourd'hui à la ville. Troisième chose qu'on a demandé, c'est une déprécarisation du métier, parce qu'il y a beaucoup d'agents qui sont à 20%. Ça, c'est pas possible. Quand on travaille à 20%, tu peux pas vivre avec ça. Donc ce sont des agents qui travaillent notamment sur le ton de la méridienne, la cantine. On a demandé également que les agents qui soient 80-90 soient augmentés au moins à temps plein, parce que derrière, pour faire un vrai travail d'animateur, c'est pas un travail à 80%, c'est un travail à 100%, parce que derrière il y a plein de missions qui existent et qui ne sont pas faites, qui ne sont bâclées. Pourquoi ? Parce que les agents ne travaillent pas à temps plein.
7: Un combat qui n'est donc pas fini pour les animateurs. Pour le moment, de nouvelles négociations sont prévues le 23 juin entre le mouvement et les élus de la mairie. Pour le moment, la grève est toujours d'actualité, même si la porte n'a jamais été autant ouverte par la mairie. Je vous souhaite une excellente journée et à bientôt.
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2: Trois candidats dans un mouchoir de poche, mais on se régale. C'est du beau jeu, ça.
4: Le soprano Paul Mirabel, Squeezie McFly et Carlito.
2: Pardon ? Quelle est votre réponse ?
4: Marlène Schiappa, Lady Gaga, Omar Sy, Clara Luciani, Nicki Minaj, Florence Foresti, Taylor Swift, Mbappé, Emmanuel Macron, Donald Trump, Damso, Marion Cotillard, Katy Perry, Charles Leclerc, Léon Marchand, Angèle, Lenny Kravitz, Greta Thunberg, François Hollande, Philippe Etchebest, Billy Eilish, Wendy Renard, Nikos Aliagas, Barack Obama, Cyril Lignac, Teddy Riner, Julien Doré-Loine, Thomas Pesquet, Harry Potter, Yann Barthès, Inox, Tag, Lena, Situation, Adeline Champ, Brad Pitt.
2: Attention, top en 1912, quelle émission animalière voit ses principaux dirigeants massacrés par un animateur dont le véritable prénom est Ronan. Bien joué, 3 points.
12: Je suis
13: la chronique
12: dans la peau de...
14: Attention, attention, ce sont de fausses interviews.
15: Quel est votre prénom ?
16: Je m'appelle Com.
15: Sinon, vous faites quoi dans la vie ?
16: Je suis game designer. J'habite au Japon, à Tokyo, au 19e,
15: Je ne savais pas demander autant d'informations, mais pas grave. Sinon, vous gagnez beaucoup avec votre métier ?
16: Oh, je n'ai pas le time, il faut que je gagne le SMIC.
15: Et à part ça, quelle est votre passion ?
16: Le Japon, je lis du japonais, je fais du japonais, je sais parler japonais.
15: Vous aimez les mangas, j'ai l'impression.
16: En effet, j'aime les mangas, j'aime Chainsaw Man, Blue Log, Jujutsu Kaisen, Squid Game. Ocha, Gohan, Mizu, To Sushi, Des Kudasai, O Ben Goshi, O Tera Liner, Toha Isha, Kohan.
15: Ça veut dire quoi ?
14: T'es beau.
16: Merci.
14: Je peux te draguer.
16: Non.
15: Tu veux même pas aller dans mon lit ?
16: J'aime le riz, le thé, l'eau, les sushis. J'en veux, s'il vous plaît. Je suis avocat. J'ai également fait professeur et docteur.
15: Moi aussi, je sais parler japonais.
16: Je suis sans voix.

0: Ah, qu'est-ce qu'on est bien dans la tribu.
1: Bonjour.
2: Bonjour. Pouvez-vous vous présenter?
1: Bonjour, je m'appelle Marion, je suis ingénieure, j'ai 41 ans et je suis maman de 3 enfants, 12 ans, 10 ans et 6 ans.
3: Dans quel domaine vous exercez-vous en tant qu'ingénieure?
1: Alors, je travaille dans l'industrie.
2: Est-ce que c'est facile de trouver un travail en tant qu'ingénieur?
1: Alors, il y a des besoins partout en France et à l'étranger pour les ingénieurs. Donc, globalement, je dirais oui. Mais c'est vrai que ça dépend aussi du contexte. Des années où vous êtes diplômé et de l'endroit où vous cherchez du travail. Donc, effectivement, des régions comme la région parisienne ou la région lyonnaise vont appeler plus de candidatures que d'autres endroits en France.
3: Combien de temps a duré votre parcours?
1: Alors moi, j'ai fait un bac plus 5. Voilà, 2 ans de classe préparatoire aux grandes écoles. Et puis après, un concours et j'ai intégré une école d'ingénieur en 3 ans à l'issue de laquelle j'ai eu mon diplôme.
2: Qu'est-ce qui vous a donné envie d'en faire votre métier?
1: Alors, je n'ai pas décidé au collège que je voulais être ingénieure. J'étais comme beaucoup de jeunes filles, un peu perdue sur les options qu'on pouvait avoir à notre âge. Mais en fait, j'ai fait confiance aux matières que j'aimais. Et j'ai suivi mon parcours et je me suis ouvert les portes en suivant mes convictions sur les matières que j'aimais. Donc j'étais passionnée de physique-chimie. J'avais un papa qui était très très fort en physique, qui m'a aussi probablement un peu influencée. Et du coup, j'ai fait de la physique-chimie au lycée. J'ai souhaité faire de la physique-chimie lors de mes classes préparatoires. Ça m'a permis d'intégrer une école d'ingénieur que j'ai choisie spécifiquement parce qu'elle proposait à la fois de la physique et de la chimie.
2: Avez-vous des objectifs à venir et comment voyez-vous la suite de votre carrière?
1: Oui, mes objectifs, c'est de continuer à performer dans mon travail et également, évidemment, d'emmener mes collaborateurs avec moi vers mes objectifs. Et puis, la suite, c'est toujours ne pas rester statique. Quand on est ingénieur, on a la chance de pouvoir s'intéresser à plein de choses, d'être curieux et de pouvoir évoluer. Donc voilà, c'est ça les plans pour la suite.
3: Pour vous, quelles seraient les qualités nécessaires pour devenir ingénieur?
1: Alors, l'avantage, c'est qu'un métier d'ingénieur, c'est pas quelques qualités très spécifiques, c'est plein de gens différents avec plein de qualités différentes, mais évidemment d'avoir le sens de la rigueur, donc être capable de produire un travail de qualité et fiable, avoir également le sens d'être curieux, de savoir poser des questions et de s'intéresser et d'essayer de comprendre. Et puis, quelque chose que j'ai appris depuis que je travaille, mais qu'on m'avait dit pendant mes études, c'est quand on devient ingénieur, le but, c'est pas de prendre, de savoir quelle est la bonne décision, puisqu'en fait, elle n'existe pas. Alors que dans vos études, on vous demande systématiquement de résoudre des problèmes et il y a une seule solution quand on est ingénieur. Eh ben, il faut être capable de prendre la moins pire des décisions. C'est-à-dire d'être capable de balayer les différentes options possibles et de savoir se positionner sur la moins pire des options.
2: Y a-t-il une grande mixité dans vos études?
1: L'école d'ingénieur que j'ai fait, moi, était mixte, 50-50. Mais alors la spécificité, c'était qu'elle était orientée physique-chimie. Et ce n'est pas le cas de toutes les écoles d'ingénieurs. Il y a beaucoup d'écoles d'ingénieurs avec des matières où il n'y a pas de chimie et là qui sont malheureusement encore à majorité masculine.
3: Avez-vous déjà reçu des jugements négatifs sur le fait que vous fassiez des études d'ingénieur?
1: Eh bien, en toute honnêteté, je ne m'en souviens pas.
2: Quels conseils pourriez-vous donner à des jeunes filles qui voudraient s'orienter vers le domaine scientifique?
1: Eh bien, je leur dirais, croyez en vous. La science, c'est une question de curiosité et d'intelligence presque de situation. Il faut se poser la question de ce qui se passe autour de nous et à partir du moment où on est curieux, on comprend. Et donc, il n'y a pas de raison qu'un garçon comprenne mieux ça qu'une fille. En fait, on est

0: on est tous égaux à partir du moment où on s'intéresse. Et donc, foncez. Il n'y a aucune raison que vous n'y arriviez pas.
1: Merci beaucoup.
2: Merci.
0: Merci.

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2: Qu'est-ce qu'il fait? Qu'est-ce qu'il a? Qui c'est celui-là?
3: Wesley, Emma, Élisée et Rémi, tous les quatre collégiens Jean Moulin vont tenter de découvrir qui est ou qui était Maurice de Bévert.
4: Un peintre.
3: Un peintre, plutôt quelle époque et plutôt quelle nationalité?
4: Italienne.
3: Et à quelle époque?
4: 1950.
3: 1950, et tu connais des peintures de Maurice de Bévert?
4: Bah oui, elles sont très belles.
3: Tu les as vues où?
4: À l'école.
3: Et il fait quoi comme type de peinture?
4: Bizarre.
3: Tu confondrais pas avec Picasso?
4: Non, pas du tout.
3: Non, pas du tout. Bon, d'accord, t'as l'air sûr de toi.
4: Ouais, bah oui, c'est sûr.
3: Carrément. Wesley là aussi a une idée.
5: Je pense que c'est un auteur ou un écrivain.
3: Un auteur ou un écrivain? Nationalité, époque, quel type de d'écriture?
5: Époque 11e siècle.
3: Ah oui, donc un écrivain plutôt ancien. Et il écrivait quoi?
5: Bah, des romans de nationalité allemande.
3: Pour toi, Élisée?
4: Pour moi, ça peut être comme Emma, un peintre, mais vers les années 80.
3: D'accord, donc un contemporain, un peintre très actuel, donc finalement qui serait toujours en vie?
4: Peut-être, je sais pas.
3: Et toi aussi, t'as déjà vu des peintures de Maurice de Bévert ou pas?
4: Oui.
3: Et alors, c'est quoi?
4: Ah bah, c'est des choses très jolies.
3: D'accord, les filles qui ne se mouillent pas. Hein. Nous, on en a vu, c'est très joli, mais on sait pas le décrire.
4: Et aussi, il est original, russe.
3: Il est russe, d'accord. Alors après, l'italien, l'allemand, et bien voilà le russe. Qu'en est-il maintenant pour Rémi?
6: Pour moi, ce serait un scientifique qui examinerait l'herbe.
3: Et pourquoi il examinerait l'herbe?
6: Pour savoir combien il y a de taux d'humidité. Et il allait de pays en pays pour voir comment c'était.
3: D'accord. Et lui, il est de quelle origine chez toi?
6: Pour moi, ce serait un Américain.
3: Nous avons donc un Américain scientifique qui étudie l'herbe. Nous avons également un Russe peintre et un Allemand écrivain du 11e siècle. Et enfin, un autre peintre, mais italien cette fois. Nous avons fait quasiment... non, pas le tour du monde, mais on a quand même déjà pas mal voyagé.
4: Pour moi aussi, c'est autre chose aussi.
3: Ah, alors qu'est-ce que c'est d'autre?
4: Un professeur.
3: C'est autre chose, un professeur. Quand on parle d'une personne, on dit pas autre chose, Élisée. C'est quelqu'un d'autre, c'est pas grave. Donc un professeur de quoi?
4: Un professeur un professeur de français.
3: Et alors pourquoi lui, il serait dans le dictionnaire? Est-ce que Rémi, tu peux arrêter de tricher? Et pourquoi il serait dans le dictionnaire? Parce que tous les professeurs de français ne sont pas dans le dictionnaire.
4: Ah, parce que lui, c'était le meilleur.
3: Le meilleur professeur de français au monde?
4: Oui.
3: Alors, je suis désolée de vous apprendre que ce n'est pas du tout ça, hein, Maurice de Bévert, ce n'est pas ça. Quoique les filles, de très très très très loin, mais de très loin, hein, ne vous réjouissez pas. Là, elles sont en train de lever, lever de la victoire, alors que bon, on y est quand même vraiment pas trop. Hein. Maurice de Bévert est né en fait en Belgique le 1er décembre 1923, et le monde de la bande dessinée accueille un nouveau-né en la personne, ce dessinateur plus connu sous l'appellation Maurice. Le dessinateur tombe très vite amoureux de la bande dessinée et après quelques rencontres avec Peyot ou Franquin, il parvient à transformer cet amour de la plus belle des façons en créant en 1946 l'un des plus grands personnages de la BD, un certain Lucky Luke. Le dessinateur belge est décédé à Bruxelles le 17 juillet 2011. J'imagine que vous avez déjà tous lu des Lucky Luke.
4: Moi j'adore Lucky Luke.
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9: Bien le bonjour, je suis Bilal Gafsi. Aujourd'hui, je vais interviewer
10: Jason.
9: Eh bien, Jason, es-tu plutôt film ou série?
10: Plutôt film.
9: Qu'est-ce que tu regardes comme série en ce moment même?
10: En ce moment, je regarde Ici tout commence.
11: Et je crois que tout va bien.
10: Ça parle d'une école de cuisine avec plein d'élèves dans un institut. Et voilà. J'en pense que c'est bien.
9: En combien de saisons?
10: Il n'y a pas spécialement de saisons, c'est plus des épisodes par jour.
9: Regardes-tu les séries en version française ou en version originale?
10: Version française, parce que j'aime pas lire les sous-titres en dessous la vidéo.
9: Quand tu regardes une série, c'est tout d'un coup ou alors tu prends le temps?
10: Je prends le temps, parce que j'aime pas tout regarder d'un coup et j'aime mieux regarder les épisodes par épisode.
9: Quelle est ta série préférée?
10: J'ai pas forcément beaucoup de séries préférées, mais j'aime bien Casa de Papel.

0: Et ça parle de quoi?
1: Bah, c'est des gars qui sont retrouvés dans une banque déguisée. C'est le début de l'histoire. Bah, il y a un peu de suspense et de la comédie aussi.
0: Est-ce que tu es du genre à éviter les spoilers ou alors tu les acceptes?
1: J'évite les spoilers car quand tu regardes des épisodes par épisode, bah, t'as pas envie de savoir directement tout ce qui se passe alors que t'as envie de tout découvrir par toi-même.
0: Et si tu étais un personnage dans une série ou film, qui serais-tu et pourquoi donc?
1: Alors moi, si je serais un personnage, j'aurais été Tony Stark.
2: En vérité, je suis Iron Man.
1: Parce que j'aime bien ce qu'il fait, parce qu'il est milliardaire, parce que c'est un beau gosse, et voilà.
0: Très bien, merci de m'avoir accordé une interview, Jason.
1: De rien.

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3: Bonjour, bonjour à toutes et tous. Y a-t-il d'autres affaires Liana en France? C'est la question du ministre de la Justice qui vient de faire un point après le meurtre de la collégienne dans le Gers et une réunion avec les procureurs généraux. Gérald Darmanin reconnaît un dysfonctionnement grave de la justice et promet des sanctions. Écoutez.
4: J'ai redit ce matin aux procureurs généraux. D'abord, que nous attendions du ministère de la Justice comme de tous les services de l'État qu'il assume les défaillances, les fautes lorsqu'il y en a. Qu'il faut savoir se remettre en cause et qu'il faut dire la vérité aux Français, au Parlement. Lorsque nous n'avons pas su protéger des enfants qui plus est, nous devons savoir le dire. Pour éventuellement communiquer devant vous sur les sanctions éventuelles que je prendrai dans ce que nous pouvons considérer comme étant un terrible échec de l'action de l'État en général et de la justice, bien évidemment.
3: Et face à l'émotion provoquée par cette affaire en France, des rassemblements sont organisés devant les tribunaux ce soir à partir de 19h. L'inquiétude dans le Doubs après la disparition d'une femme de 44 ans. Une battue citoyenne est organisée par les gendarmes cet après-midi pour tenter de retrouver cette infirmière introuvable depuis le 31 mai. C'est près de la frontière suisse dans la commune de Jougnes où elle réside et où sa voiture a été retrouvée. Donald Trump appelle à la fin des bombardements au Moyen-Orient. Le président américain sur son réseau social demande à l'Iran et à Israël de cesser immédiatement les tirs. Israël visé par une trentaine de missiles depuis hier soir. Elle accuse les Iraniens de violation de la trêve en cours. Le sport est la dernière répétition générale pour les Bleus. À 3 jours du coup d'envoi du Mondial jeudi, on retrouve l'équipe de France ce soir à Lille pour son 2e match de préparation. C'est face à l'Irlande du Nord, un pays qui ne jouera pas la Coupe du Monde. Et puis du basket également à suivre la nuit prochaine avec les Spurs au pied du mur. San Antonio et Victor Wembanyama se rendent à New York pour le match 3 des finales NBA. On le rappelle, les Knicks mènent 2-0. Voilà pour l'info. Bon début d'après-midi.
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7: Bonjour à tous et à toutes. Depuis 3 mois, les animateurs scolaires sont en grève perlée due à une forte précarité et une non-reconnaissance du métier. Vendredi dernier se déroulait un rassemblement du mouvement de grève animatoriste devant la mairie de Saint-Nazaire. Ils étaient reçus pour la première fois par les élus de la mairie pour exprimer leurs revendications lors d'une négociation. J'ai eu l'occasion de questionner des animateurs présents lors du rassemblement.
8: Ces dernières années, les conditions de travail sont... Après moi, ça fait 2 ans que je travaille à la mairie, donc je vois pas trop d'évolution à ce stade-là. Déjà, on peut voir que dans la majorité des écoles, les gens se donnent de plus en plus pour accompagner les enfants parce qu'on voit bien qu'en dehors de l'école, ça peut être compliqué.
9: Et pourquoi vous avez décidé de rejoindre ce mouvement?
10: Alors c'est parti d'une réunion d'info-service là où en se réunissant avec des collègues, on s'est rendu compte qu'on avait tous les mêmes problématiques sur chaque site. Les taux d'encadrement pas respectés, la baisse de moyens et un manque de reconnaissance et une vie en précarité parce que c'est un métier qui est quand même assez dur, qui est pécuniaire à assumer. Ça nous a poussé à devoir en arriver à ce mouvement social pour nous faire entendre, puisque le dialogue social ne fonctionnait pas.
9: Le conflit dure longtemps, pourquoi tu dirais qu'il dure aussi longtemps?
8: Parce qu'on n'arrive pas à trouver un terrain d'entente entre nos responsables et ceux qui sont sur le terrain. C'est assez compliqué de faire partager un point de vue que les gens ne comprennent pas ou ne vivent pas au quotidien.
7: Les animateurs expriment donc une immense difficulté dans ce métier, que ce soit les horaires ou les équipes. Des sujets qui ont été abordés lors des négociations qui ont été faites par Pierrick Leray, responsable de syndicat de CGT à la ville de Saint-Nazaire. J'ai pu lui poser quelques questions suite à ces négociations.
9: Vous venez de sortir d'une négociation avec les élus de la mairie. Est-ce que vous vous êtes senti écouté?
11: J'en ai senti ce coup-ci. Les échanges étaient plus sincères que les dernières fois, qu'il y avait moins de langue de bois. Est-ce qu'on a écouté? Ça, c'est un grand mot. Ils ont fait une synthèse de ce qui a été dit. Ils vont étudier entre sûrement des propositions ou pas. Et on se revoit dans 2 semaines, justement, pour acter.
9: Et quelle était votre revendication principale dans cette négociation?
11: Alors, il y avait trois revendications principales. Alors, le tout, c'est dans l'intérêt, on va dire, des enfants, des animateurs, faire un vrai métier, le métier de l'animation. Pour se faire un vrai métier, il faut la reconnaissance du métier, il faut des formations, etc. Donc, ce qu'on a demandé en priorité, c'était la reconnaissance des horaires particuliers, hein, qui sont reconnus dans d'autres collectivités et qui sont aussi reconnus dans la Convention nationale collective de l'animation. C'est-à-dire que ces temps de travail particuliers sont reconnus et amènent à travailler moins. Parce que là, actuellement, les agents sont fatigués d'avoir des horaires avec des grosses amplitudes, des trous, etc. Donc voilà, c'était une des premières revendications. Deuxième revendication qu'on a pu demander, ça concernait les enfants qui ont des particularités, on va dire, et leur accueil dans les écoles. Donc on a demandé que les agents qui les accueillent soient formés à cet accueil avec une formation sur plusieurs années, et que ce soit des formations qui sont vraiment pas des sensibilisations, des formations qui sont qualifiantes. On leur a demandé une refonte de leur fiche de poste et puis une reconnaissance aussi de ce travail particulier qui n'existe pas aujourd'hui à la ville. Troisième chose qu'on a demandé, c'est une déprécarisation du métier, parce qu'il y a beaucoup d'agents qui sont à 20%. Ça, c'est pas possible. Quand on travaille à 20%, tu peux pas vivre avec ça. Donc ce sont des agents qui travaillent notamment sur le temps de la méridienne, la cantine. On a demandé également que les agents qui soient à 80-90 soient augmentés au moins à temps plein, parce que derrière, pour faire un vrai travail d'animateur, c'est pas un travail à 80%, c'est un travail à 100%. Parce que derrière, il y a plein de missions qui existent et qui ne sont pas faites, qui ne sont bâclées. Pourquoi ? Parce que les agents ne travaillent pas à temps plein.
7: Un combat qui n'est donc pas fini pour les animateurs. Pour le moment, de nouvelles négociations sont prévues le 23 juin entre le mouvement et les élus de la mairie. Pour le moment, la grève est toujours d'actualité, même si la porte n'a jamais été autant ouverte par la mairie. Je vous souhaite une excellente journée et à bientôt.
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12: Trois candidats dans un mouchoir de poche, mais on se régale. C'est du beau jeu, ça. Vérane.
13: Le soprano Paul Mirabel, Squeezie McFly et Carlito.
12: Pardon ? Quelle est votre réponse ?
13: Marlène Schiappa. Lady Gaga. Omar Sy, Clara Luciani, Nicki Minaj, Florence Foresti, Taylor Swift, Mbappé, Emmanuel Macron, Donald Trump, Damso, Marion Cotillard, Katy Perry, Charles Leclerc, Léon Marchand, Angèle, Lenny Kravitz, Greta Thunberg, François Hollande, Philippe Etchebest, Billy Eilish, Wendy Renard, Nikos Aliagas, Barack Obama, Cyril Lignac, Teddy Riner, Julien Doré, Loane, Thomas Pesquet, Harry Potter, Yann Barthès, Inox, Tag, Lena, Situation, Adeline Champ, Brad Pitt.
12: Attention. Octobre 1912, quelle émission animalière voit ses principaux dirigeants massacrés par un animateur dont le véritable prénom est Ronan. Bien joué, 3 points.
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16: Attention, attention, ce sont de fausses interviews.
14: Bonjour.
17: Bonjour.
14: Est-ce que vous pouvez vous présenter ?
17: Oui, je suis une caméra.
14: Une caméra. C'est très intéressant d'avoir une interview d'une caméra.
17: Ah oui, surtout qu'en ce moment, c'est un festival de films.
14: Oui, donc ça.
17: Donc je suis vraiment à propos.
14: Quel âge avez-vous ?
17: J'ai 3 ans.
14: 3 ans ? Et une caméra, ça vit combien de temps ?
17: Ouf, ben les caméras numériques, je ne sais pas, mais les argentiques, elles avaient une longue vie.
14: Et alors, quel est votre rôle en tant que caméra ?
17: Alors, en tant que caméra, j'obéis aux ordres. Mon réalisateur, il me dit quoi faire et j'obéis.
14: Et des fois, est-ce que vous en avez un peu marre d'obéir ?
17: Ah oui, quand il faut recommencer une scène 7 fois, j'en ai assez.
14: 7 fois ?
17: Ah, des fois plus !
14: Des fois plus. Est-ce que vous avez envie de vous rebeller ?
17: Et oui, mais je cherche encore le moyen de me rebeller. Je ne sais pas, est-ce que je vais me mettre en panne ? J'en sais rien.
14: C'est très compliqué.
17: Il faut que je fasse... Je suis en train d'y réfléchir.
14: Est-ce que vous connaissez d'autres caméras avec qui vous pouvez en discuter ?
17: Oh, oui. On est tout un petit groupe. On a créé un espèce de groupe. Enfin, on va essayer de se rebeller toutes ensemble. Il y en a marre !
14: Oui, je comprends. Que demander à une caméra ?
17: Alors, de ce que je sais, on demande à une caméra d'être le plus fidèle possible à ce que veut le réalisateur, en faisant attention à la lumière. Enfin bon, on a des aides pour ça, mais bon quand même. Faut qu'on soit la réplique totale de ce que veut le réalisateur.
14: D'accord. Et Ça vous plaît, tout ça ?
17: Oui.
14: Être une caméra ?
17: Ah oui, oui, oui. Ben, je vois des choses très intéressantes. Mm. Ah oui, oui, oui. Ça me plaît beaucoup. Ah, oui, heureusement. Ben, oui, parce que je suis là depuis 3 ans. Donc, si j'en avais eu assez, je serais partie avant.
14: D'accord. Et là, toujours envie de rester ici ?
17: Ah oui.
14: À filmer.
17: Oui, oui. Ah oui,
14: Et
17: oui,
14: vous
17: oui.
14: filmez quoi ?
17: Alors, ça m'arrive de filmer des paysages. Enfin, bon, suivant. Mais ce que j'aime mieux, c'est les acteurs et les actrices.
14: Les acteurs et les actrices.
17: Ah oui, oui, oui.
14: Pourquoi ?
17: Ah, bah parce qu'ils ont des changements de vie, ça change, il y a tout un tas de choses suivant ce qu'on leur fait faire, ils changent de visage, il y en a qui ont vraiment une personnalité, c'est très intéressant.
14: Et est-ce qu'en tant que caméra, vous avez beaucoup de fonctionnalités
17: Oh là là, bah oui, parce que les numériques maintenant, pour tout vous dire, je ne sais même pas je sais pas tout me servir de tout.
14: Il y a beaucoup de réglages.
17: Je
14: et tout.
17: Cache, bah oui, parce que vaut mieux que je cache ce que je ne sais pas faire.
14: Ah oui, effectivement.
17: Eh oui. Donc c'est la porte.
14: Est-ce que vous avez un dernier mot à nous dire ou pas en tant que caméra ?
17: Ah oui, la caméra, c'est un beau métier.
14: Merci et pour cette interview exclusive d'une caméra.
17: Voilà.

0: patience.
1: Bonjour, c'est Margot
2: et Artemis.
1: Nous sommes élèves de 3e au collège Albert Masson.
2: Ce mardi 2 décembre, nous avons eu le plaisir de rencontrer une ingénieure dans le cadre Elle bouge pour l'orientation.
1: Pouvez-vous vous présenter ?
3: Bonjour, je m'appelle Marine, j'ai 36 ans, j'ai deux enfants, deux garçons de 4 et 8 ans et je travaille depuis 15 ans.
2: Est-ce que ingénieur était votre première idée de métier ?
3: Alors en fait, j'avais pas de première idée de métier. J'ai eu beaucoup d'hésitations quand j'étais à l'école comme vous, au collège et au lycée. Et en fait, c'est ce qui m'a permis de m'ouvrir le plus de portes possible.
1: Et pourquoi avez-vous voulu faire ce métier ?
3: Ben justement, parce que j'aimais beaucoup la polyvalence. Voilà, je voulais avoir la possibilité de faire plein de choses, de pouvoir bouger aussi, de pouvoir faire évoluer ma carrière. Et j'aimais bien le contact humain, les relations humaines. Je me voyais faire quelque chose, un travail en équipe et pas toute seule.
2: Pouvez-vous nous parler de votre parcours ?
3: Alors, comme je vous le disais, j'avais beaucoup de doutes et d'hésitations. Je me posais beaucoup de questions au collège et au lycée. Donc, ce qui m'a ouvert le plus de portes, ça a été, après le bac, de faire une classe préparatoire à Paris, centrée sur des matières scientifiques, autour des mathématiques et des sciences de l'ingénieur. Ça m'a ouvert les portes de concours aux grandes écoles. J'ai ensuite intégré une école d'ingénieur en 3 ans, à l'issue de laquelle j'ai validé un diplôme d'ingénieur.
1: Y a-t-il beaucoup de femmes dans les écoles d'ingénieurs ?
3: Alors, c'est une question, ça évolue dans le bon sens. Il y a de plus en plus de candidatures féminines aux grandes écoles d'ingénieurs. Aujourd'hui, dans mon école, en tout cas, je peux parler pour mon école, il y a à peu près 20-25% de femmes, de jeunes femmes dans mon cursus, que ce soit sur des filières navales ou aéronautiques dans l'ingénierie.
2: Et est-ce que vous voyez des améliorations à apporter ?
3: Ah, y a toujours des améliorations à apporter. Mais c'est surtout ce qui est important, c'est de faire ce qu'on veut en fonction de ses envies. Aujourd'hui, il ne faut pas se mettre de barrières, il ne faut pas se mettre des freins là où il n'y en a pas. La société nous en met déjà assez. Il faut pouvoir faire ce qu'on a envie. Donc si effectivement on est une femme et qu'on a envie d'aller vers des métiers scientifiques où il y a de la science qui est mise en avant ou dans l'industrie, il ne faut pas hésiter à y aller.
1: Avez-vous déjà été victime de misogynie dans votre parcours ?
3: Alors, moi, personnellement, non. Il y a des clichés autour de moi, surtout pendant mes études, mais je n'ai jamais subi de violence ou de harcèlement ou d'actes de misogynie ou de sexisme en général.
2: Est-ce facile de trouver du travail dans votre domaine ?
3: Alors, pour répondre à cette question, ça dépend beaucoup du moment et du lieu. Comme ma collègue précédemment interviewée, j'ai commencé en région parisienne parce que c'était là où il y avait le plus de demandes. J'ai eu peut-être un petit peu de difficultés pour mon premier poste. Et puis, avec les années et l'expérience venant, quand j'ai voulu changer d'entreprise, changer de poste, c'est devenu plus facile. Et là, il y avait plus d'offres qui répondaient à mes critères et qui acceptaient ma candidature.
1: Quels sont les différents diplômes pour votre métier ?
3: Alors, moi, j'ai un diplôme d'ingénieur en 100% études. Et on peut arriver à ce diplôme-là, Bac plus 5, aussi avec une alternance. C'est-à-dire qu'on peut faire une partie de ses études à l'école ou en école et une partie en apprenant sur le terrain avec un contrat d'alternance en entreprise, ce qui permet d'arriver au même diplôme, à avoir une équivalence diplôme Bac plus 5.
2: Et quelles sont les qualités qu'il faut avoir pour être ingénieur ?
3: Alors je dirais, là où je veux mettre le doigt, c'est surtout sur le fait d'être curieux. Être curieux, aujourd'hui, dans ces métiers-là, c'est beaucoup plus important que d'être fort en une matière. Être curieux, ça vous permet de vous poser les bonnes questions, de prendre du recul,

0: d'être flexible, de vous intéresser, et c'est comme ça que vous pouvez grandir et que vous pouvez construire votre parcours professionnel. Ça n'en est que plus enrichissant.
1: Quel conseil pouvez-vous donner à des filles qui veulent travailler dans la science ?
0: Eh ben, je leur dirais de ne pas se mettre de barrières elles-mêmes, d'oser y aller et de se renseigner. Souvent, on a des idées préconçues. N'hésitez pas à poser des questions autour de vous sur des adultes ou des copines, des copains qui ont des adultes dans leur entourage, qui font des métiers dans l'industrie ou dans la science. N'hésitez pas à leur poser toutes les questions que vous avez en tête, ça vous aidera à vous projeter.
2: Merci beaucoup pour cette interview.
0: Merci à vous.
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2: Direction le collège Jean Moulin en compagnie de Clément, Télio, Romain, Swan, Manon et Marguerite. Et tous les six vont tenter de découvrir un mot choisi pour eux par leurs camarades Léa, Swan, Mali, Jade, Flora et Namaka. Et ce mot, messieurs, dames, c'est le mot onychophagie. Est-ce que vous avez une idée pour onychophagie ?
3: C'est peut-être une maladie.
2: C'est peut-être une maladie ? Alors quel type de maladie ?
3: Ça je sais pas.
2: Je te laisse réfléchir un petit peu, parce que je suis très curieuse, hein, donc... Clément ?
4: Une cage pour abeilles.
2: Une cage pour abeilles, d'accord. Donc pour pouvoir récolter du miel ?
4: Oui.
2: Très bien. Alors une cage avec des grillages très très serrés par contre.
4: Oui.
2: Autrement, on risque vite d'avoir des abeilles un peu partout. Swan, une idée ?
5: Pas trop, non.
2: Télio ?
6: Je pense à l'idée de Romain, parce que je pense que c'est une maladie faite peut-être par un insecte qui s'appelle l'onica.
2: Donc, finalement, tu fais un mix un peu entre Romain et Clément, c'est-à-dire la maladie, mais on récupère l'insecte. Mais c'est moins précis, c'est pas une abeille.
6: Bah non, je sais pas ce que c'est l'onica. Bah, je sais pas si ça existe en fait, mais je pense que c'est ça.
2: Et alors, ce serait un insecte qu'on aurait par chez nous ou plutôt...
6: Dans les pays asiatiques, Afrique et Amérique, je pense.
2: Ah, donc partout, sauf chez nous.
6: Voilà.
2: On a de la chance sur ce coup-là. Marguerite, une idée ?
4: Moi, je suis d'accord pour la maladie, mais par contre, je sais pas laquelle.
2: D'accord. Alors, la maladie, ça vous plaît, mais c'est toujours sympa avec vous, les collégiens, vous aimez bien les maladies. Manon ?
7: Bah, c'est une maladie peut-être où on a des icônes rouges qui apparaissent sur partout.
2: Ah, sympa, genre des icônes qui clignotent aussi, comme sur les ordinateurs ?
7: Oui.
2: Ah, c'est sympa comme maladie, c'est grave ?
4: Je sais pas.
2: Moi, je m'inquiéterais quand même si j'avais des icônes rouges sur le corps, hein, mais voilà. Alors, Swan, est-ce que t'as une idée ?
5: Bah ouais, peut-être aussi une maladie.
2: Et alors, quel type ?
5: Bah, je sais pas.
2: Romain ?
3: Peut-être une maladie créée par des électroniques, parce que Oni...
2: Ah, d'accord. Alors, du coup, toi, tu serais pas sur des insectes, ce serait des ornithorynques qui te fileraient la maladie.
3: Bah oui.
2: Ça va, on croise pas trop souvent d'ornithorynques.
3: Oui.
2: Heureusement. Bon, alors, je vous rappelle, hein, on a une maladie. Alors, plusieurs types de maladies. Hein. On a une maladie qui provoquerait des icônes rouges sur le corps. On a une maladie qui serait due à une... On fait comment ? Une morsure, une piqûre, une ornithorynque ? Je sais pas trop, je m'y connais pas trop en ornithorynque, je suis désolée. On a une maladie qui serait liée à des insectes, qui serait des onicas, insectes bien connus.
6: Un peu trop, oui.
2: Et où on a aussi une cage pour des abeilles. Et on a des maladies, mais pas bien déterminées. Hein, voilà. Donc vous êtes quand même... À peu près tous d'accord sur le côté maladie, sauf toi Clément. J'ai la vraie définition, c'est pas tout à fait ça, hein. Contre toute attente, j'imagine.
4: Oui.
2: Vous voulez savoir ce que c'est ? Si ça se trouve, il y a de grandes chances hein, que parmi vous six, il y en ait un qui souffre d'onychophagie. Donc qui souffre, ça veut dire que c'est quand même un peu maladif. Hein. L'onychophagie, c'est l'habitude de se ronger les ongles.
4: Ah oui.
2: Alors ici, est-ce qu'il y a des onychophages ?
4: Avant, oui.
2: Mais maintenant, c'est fini.
4: Oui, et ça va mieux.
2: Il y a d'autres onychophages ?
3: À voir.
2: Ah, toi aussi, tu t'es soignée ?
3: Oui.
2: Eh ben super. Eh ben grâce aux filles, vous savez hein, que l'habitude de se ronger les ongles, c'est l'onychophagie.
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9: Pinnacle est une franchise Lego sortie au début des années 2000. Au début, ce sont des Lego techniques qui représentent des personnages qu'on peut construire nous-mêmes. Après, 4 films sont sortis. Il y a aussi des bandes dessinées ou encore des jeux vidéo. Il y a tout un univers Pinnacle, un peu comme la mythologie. Il y a des dieux, des enfers, des héros, des méchants, de tout. Les personnages vivent sur une archipel. Je vais vous présenter quelques types de personnages qu'on retrouve dans la franchise. Pour commencer, il y a Matt Tanui. Matt Tanui, c'est un gros robot. Et en fait, son corps, c'est les îles de l'archipel. Où vivent les personnages à l'intérieur de son corps. Il y a même des villes. C'est un grand esprit qui a créé plusieurs êtres vivants dont les Matoran, que je vais vous présenter juste après. Matt Tanui est en quelque sorte la divinité de l'univers Pinnacle. Je vous en parlais à l'instant. On retrouve les Matoran. Les Matoran, ce sont des civils. Ce sont un peu des personnages normaux, sans armes et sans grande capacité. Sauf quelques-uns choisis par Matt Tanui qui sont devenus des protecteurs. À la base, ils sont au nombre de 6 pour les 6 éléments. Ils sont maintenant plusieurs générations. On les appelle les Toa, les maîtres des éléments. Ils ont été dotés de pouvoirs et leur rôle est de protéger les Matoran contre leurs ennemis Makuta. Makuta, c'est le grand méchant de l'histoire. Il est jaloux de Matt Tanui et de l'importance que les Matoran lui donnent. Il a tenté plusieurs fois de renverser Matanui sans succès. Alors moi, je suis rentré dans l'univers Bannicle grâce à une vidéo stop motion que j'ai trouvée par hasard. Puis, en cherchant, je suis tombé sur une vidéo qui expliquait l'histoire très rapidement et j'ai adoré. Ça m'a même fait découvrir une autre franchise Lego, Hero Factory.
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messieurs. J'espère qu'en écoutant ce beau disque, vous ne vous êtes pas ennuyés. Je l'espère. Je dis de ce beau disque parce qu'il a été enregistré par des techniciens vraiment consciencieux.

0: 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On ne peut pas douter d'une chose évidente, et ça, c'est évident. 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
1: De quoi parles-tu, mon chéri?
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0: 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Oui, c'est ça le bonheur. 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

0: n'a jamais été aussi proche de la mort. 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
1: Bonjour, je m'appelle Manon Leberge, je suis élève au lycée Brosseau-Blanchot en ASSP accompagnement soins et services à la personne. Dans ce cadre, je suis en stage à la résidence de la Brière à Saint-Luphard, où j'ai rencontré une résidente. Pouvez-vous vous présenter ?
2: Oui, je suis Michel Veillon, j'ai 87 ans là, je suis du 21 juin 1938.
1: Comment vous sentez-vous à l'EHPAD ?
2: Normal, hein, normalement, hein. Tantôt c'était bien, vous savez, quand vous êtes élève, hein, c'est pas toujours évident, hein.
1: Ah bah non, hein,
2: ouais.
1: Selon vous, qu'est-ce qu'il faudrait améliorer dans l'EHPAD ?
2: Ben, c'est pour moi, hein. Moi, ça a toujours bien marché, en principe, moi, hein. L'école et tout ça, j'étais pas un phénomène, mais enfin, je faisais quand même mon travail, hein. Ah oui.
1: Depuis quand vous êtes rentrée à l'EHPAD ?
2: Qu'est-ce que ça veut dire, ça ?
1: Ben, ça veut dire depuis quand vous êtes ici ?
2: Je sais même pas.
1: Vous savez plus ?
2: Ben, non, moi, je m'en...
1: Non ? Et est-ce que vous vous entendez bien avec les autres résidents ?
2: Oh, ben oui ! Oui ? De toute manière, j'ai rien à dire de personne. Hein ? Moi, tous les gens, je les prends comme ils sont. Voilà, exactement. Hein, il y en a un qui est plus moderne, l'autre qui est habillé moins bien. Oh, faut pas critiquer comme ça, ma
1: pauvre. Ah ben non, non, non.
2: Oh non, je suis d'accord avec ça, moi.
1: Et comment vous avez vécu votre adaptation à l'EHPAD ? Est-ce que vous êtes sentie bien accueillie ?
2: Ben oui, toujours. Oui. Hein. Même ici, quand je suis arrivée, là, moi, j'étais... Hein, je connaissais pas grand-chose. Hein.
1: Non.
2: Oh ben non, hein. Maintenant, j'ai toujours été bien accueillie par les infirmières et tout ça. J'allais manger là-bas au foyer. Là. Enfin, je sais pas comment vous appelez
1: ça. La salle à manger.
2: La salle à manger, voilà. D'accord. C'est ça, oui. Oui.
1: Est-ce que vous pouvez nous parler de votre enfance ?
2: Moi, j'ai pas été malheureuse dans ma vie, ma pauvre dame. J'ai toujours été bien machinée, hein, bien rangée. Hein.
1: Vous avez été au collège ?
2: Hein ?
1: Est-ce que vous avez été au collège ?
2: Oh, ben, j'ai dû aller à l'école, hein.
1: Oui.
2: Mais c'est pas au collège, hein, qu'on appelait ça dans le temps. Moi, je sais pas comment qu'on appelait ça, hein.
1: D'accord.
2: Oui.
1: Est-ce que c'était comment l'époque, l'école à votre époque, là-bas ? Est-ce que ça se passait bien ou...
2: Ben oui, qu'est-ce oui. que vous voulez ? Fallait bien que je fasse ce qu'on me donne, hein.
1: Oui.
2: Ah oui, c'est évident.
1: Et qu'est-ce que vous faisiez dans votre vie ?
2: Comment ?
1: Qu'est-ce que vous faisiez dans votre vie ?
2: Ben, je vous dis, j'étais travaillée à l'hôtel du Berry, j'étais travaillée là-bas, hein, c'est tout.
1: Donc vous étiez femme de chambre ?
2: Ben, femme de chambre, femme exactement. Femme de chambre. Dans tous les hôtels que j'étais en principe femme de chambre.
1: D'accord.
2: Ah oui, j'étais à l'hôtel du Berry, l'hôtel du Dauphin, un autre hôtel secondaire, en dessous, une route, en face le cinéma, le Celtic, je crois bien. Oh, moi, je me rappelle plus trop. Hein. Vous me direz demander des trucs qui sont dames de Jésus-Christ, ma pauvre dame.
1: Et pourquoi vous avez choisi ce métier ?
2: Ben, parce que ça devait me plaire, certainement.
1: Ah,
2: hein. Bon. Oh, ben oui, hein. Ah oui.
1: Est-ce que vous pouvez me parler un peu de votre famille ?
2: De famille. Ben, moi, ma famille allait très bien. Je peux rien de dire et je n'ai rien à leur reprocher.
1: Vous avez des frères et sœurs ?
2: Eh ben, je suis toute seule, moi, là. Hein.
1: Toute seule ?
2: Toute seule, oui, oui, oui.
1: D'accord.
2: Oui, oui.
1: Est-ce que vous avez des croyances ?
2: Hein ?
1: Est-ce que vous avez des croyances ?
2: Des croyants ?
1: Est-ce que vous croyez en Dieu ou...
2: Oh, ben oui, là, il y a bien quelqu'un au-dessus de nous, hein.
1: Ah,
2: mais
1: ben,
2: maintenant,
1: oui.
2: Qui c'est ?
1: Ah, oui. Ah. Est-ce que vous avez vécu l'une des guerres ?
2: Comment ?
1: Est-ce que vous avez vécu l'une des guerres ?
2: Une comment ?
1: Une guerre.
2: Une guerre ?
1: Oui, non ?
2: Moi, je crois pas, je sais pas.
1: Vous étiez jeune.
2: Oh, j'étais oui. jeune, hein ? Oh oui, oh oui, oh oui, oh non, non, non, j'ai pas, ouais.
1: Et est-ce que c'était difficile d'être une femme à votre époque ?
2: Ben non, moi, je m'entends avec tout le monde.
1: Bon.
2: C'est pas compliqué, hein ? N'importe lesquels, hein ?
1: Et pensez-vous avoir réalisé tous vos projets ? Est-ce que vous avez des projets en étant jeune ?
2: Bah, comme tout le monde, hein.
1: Comme tout le monde.
2: Oh, bah, certainement, hein.
1: Et c'était quoi vos projets?
2: Bah, le projet, bah, de travailler surtout.
1: De travailler.
2: C'était toujours le travail, le travail, le travail, le travail.
1: Ah, bah oui.
2: Ah, oui, oui, oui.
1: C'est quoi, selon vous, la meilleure période ou le meilleur âge de votre vie?
2: Comment?
1: C'est quoi le meilleur âge ou votre meilleure période de votre vie?
2: Ah, à côté de... Vous croyez que je suis pas malheureuse maintenant?
1: Oh.
2: Je crois bien maintenant que je suis là le plus heureux que je passe, là. Hein?
1: Est-ce que vous aimeriez être adolescente en 2025?
2: Comment?
1: Est-ce que vous aimeriez être adolescente en 2025?
2: Oh, je sais pas, moi, ma pauvre. Qu'est-ce que vous voulez que je vous dise, moi?
1: Non? Oui.
2: Non,
1: vous êtes bien comme ça?
2: Oh, je suis pas... Ouais. Vous croyez que je suis pas malheureuse, ma pauvre dame, hein?
1: Et qu'est-ce que vous pensez de l'évolution de la société?
2: Bah, ça évoluait trop vite. Ça montait trop en grade. Trop vite. Moi, je suppose ça, hein, maintenant. C'est des suppositions que je vous fais, hein, c'est tout. Hein. Oh, ben oui, hein. Parce que je peux pas dire autrement. Hein.
1: Bah oui. Est-ce que vous pouvez nous parler d'une chanson que vous aimez bien?
2: Ben, Claude Nougaro, bien. Que des anciens machins, des anciens. Je sais plus les noms, moi. Hein.
1: Oh, bah
2: vous me posez des questions, moi, que. Hein. J'ai plus 20 ans, ma pauvre dame.
1: Ah,
2: hein.
1: Bah non.
2: Hein. Oh là là.
1: Oh bah merci Madame Veillon.
2: Oh.
1: Et merci à l'EHPAD, la résidence de la Bruyère, de m'avoir accueillie en stage.

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0: 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Et suivez-les pour découvrir leur filière passionnante mais exigeante.
1: Bonjour, je m'appelle Marie Terrien, je suis élève au lycée Brosseau-Blanchot en ASSP, accompagnement, soins et services à la personne. Dans ce cadre, je suis en stage à la maison de retraite où j'ai rencontré une résidente. On va commencer.
2: Oui.
1: Comment vous vous sentez, vous, à l'EHPAD?
2: Il y a des mots des bas. Remarquez, il y a des gens c'est très bien, il y a d'autres gens on est nous-mêmes, et puis les résidents, ça dépasse qu'ils sont. Comme travail à faire, mais c'est tout. Hein. Moi, je ne suis pas trop difficile. Voilà.
1: Selon vous, qu'est-ce qu'il faudrait améliorer?
2: Il y avait quelque chose que j'en parle, mais alors. Je vois là ce matin, il n'y a eu personne pour faire ma toilette. Personne n'est venu. C'est moi-même qui l'ai faite.
1: Il faudrait plus de personnel?
2: Un petit peu pour certaines choses. Comme pour faire la toilette, comme je ne peux pas me laver dans l'eau, j'essaie de me laver comme je peux la partie intime. Voilà. C'est tout ce que je peux vous dire.
1: D'accord.
2: Je me lave, mais pas comme. J'ai l'impression que je ne le fais pas tout à fait comme ça devrait. Voilà.
1: Depuis quand êtes-vous à l'EHPAD?
2: Depuis le mois de février, je ne sais plus si c'est le 3 ou le 6 février. Je sais que c'est au début février, mais je ne peux pas me rappeler. Je crois que c'est le 6, mais je ne suis pas sûre.
1: Okay.
2: C'est 3 ou 6, c'est au début février.
1: Quelles sont vos relations avec les autres résidents?
2: Il y en a que j'ai une bonne relation. Je vois Janine Provo, on est très copines ensemble. Et puis il y a d'autres gens que je cause comme ça, mais ça dépend. Il y a des hommes ici hein, que je connais, si je les côtoie, et ben je cause avec eux. Voilà. Ouais.
1: Vous êtes-vous senti bien accueilli à votre arrivée?
2: J'ai été accueillie qu'on ne me remet pas. Parce que comme c'était. Ça me plaisait pas trop de venir, mais là, j'ai. Je suis venue parce que je me suis rendu compte quand même, comme je tombais quelquefois chez moi, alors il fallait que je me résigne à aller dans une maison de retraite. C'est tout. Dans les pattes, je dis comme ça.
1: Pouvez-vous nous parler de votre enfance?
2: Je vais vous dire qu'elle n'est pas belle.
1: Mais on veut tout savoir.
2: Vous voulez tout savoir? Je vais vous dire mon enfance. Ma maman est morte quand je suis née. Je faisais 750 grammes et c'est ma grand-mère qui a élevé 10 enfants, qui m'a élevée jusqu'à temps qu'elle est décédée. Et puis après, j'étais chez une tante en attendant que mon père reprenne la ferme. Et mon papa est mort 19 ans, il y avait à peu près un an, 19 ans après que ma maman est morte. Alors, ça faisait à peu près un an que j'étais avec mon papa. Voilà. Puis j'ai un frère. Voilà. Qui était et que mon papa a élevé, tandis que moi, c'est ma grand-mère. Voilà.
1: Ensuite, que faisiez-vous dans la vie?
2: Je veux dire que j'avais la sœur de mon papa, qui était bonne sœur et qui était à l'hôpital de Nozay. Pendant les vacances, elle me prenait pour apprendre à travailler en même temps. J'avais des cousines qui étaient là aussi, que pour remplacer mes cousines pendant les vacances, ça m'apprenait à travailler sur tout point de vue. J'ai fait un an chez des particuliers, faire le ménage, les courses, comme employé de maison, faire les courses et tout ça, pendant un an jusqu'à temps que mon papa reprenne la ferme.
1: Si vous avez vécu l'une des guerres, comment l'avez-vous ressentie?
2: J'ai vécu la guerre 39-45. Et j'ai un mauvais souvenir sur un par là et un bon. Parce que ma grand-mère avait se porté, je devrais dire. ramasser des parachutistes anglaises que son petit gars avait amené pour les cacher. Et moi j'étais là, je me remets très bien. Et une chose que je me remets aussi, qu'un Allemand qui était venu demander à ma grand-mère une tranche de pain, du pain. Et puis il m'avait vu, il avait dit « enfant ». Il avait l'air de dire qu'il fallait les donner à l'enfant. C'est des choses que je me rappelle et je vois quand l'Allemand amenait... ma grand-mère avait été à la porte presque, et puis il dit « oh, enfant ». Il m'a demandé une tartine de pain quand il m'avait vu. Ah, il dit non, enfant, enfant. Ça, j'ai ça en tête, hein, je ne casse pas de vous dire.
1: Ça vous a marqué?
2: Oui. Et ce qui m'a plus marqué aussi, c'est qu'on ne disait rien. Que ma grand-mère avait ramassé deux parachutes qui s'enlèvent, j'ai dû vous le dire tout à l'heure. Parce que ils auraient dit, oui, c'est son petit gars qui les avait amenés. Eh bien, elle aurait pu toucher une somme d'argent, elle n'a jamais voulu. On avait caché à mon grand-père qu'il y avait des parachutes qui s'enlevaient parce qu'on avait peur de se faire tuer. Voilà. Alors, c'est pas une belle jeunesse, hein.
1: Vous avez vécu plusieurs trucs intéressants.
2: Ben, je ne sais pas si c'est intéressant ou pas parce que c'est beau ce qu'elle a fait. J'admire ma grand-mère pour tout ce qu'elle a fait. Il n'y en avait pas comme ça. Moi, je ne peux pas dire qu'il y en a d'autres comme ça. Pas possible.
1: Quels sont vos meilleurs souvenirs?
2: Ce que je viens de vous dire.
1: Ça ouais. Reprend.
2: Oui, je ne peux pas reprendre une deuxième fois. Ah, j'avais des cousines. On a passé de bons petits moments ensemble. On rigolait ensemble et tout, quand même. Oui, oui.
1: Vos moments avec votre famille?
2: Ah oui, c'est des membres de ma famille. Ça, c'est mes cousines. Mettons ma grand-mère habitée où vous êtes là, puis mes cousines, c'est où je suis là. Oui, oui. C'est bien. Ils sont venus là après la guerre parce que ils étaient dans une ferme et puis les gens ont repris leur ferme. Voilà, c'est pour ça.
1: Est-ce que c'était difficile d'être une femme à votre époque? Et si oui, pourquoi? Et sinon, pourquoi?
2: Ah oui, ça devait être difficile pour les gens qui avaient leur mari à la guerre. C'était très difficile, certainement, parce qu'il fallait qu'ils travaillaient beaucoup plus dur. Ben, ceux qui n'en avaient pas, je crois que tout le monde a eu de gros, gros problèmes pendant la guerre. Et tout le monde a fait très attention. C'est la guerre 39-45.
1: Oui. Oui. C'est quoi, selon vous, la meilleure période ou le meilleur âge de votre vie?
2: Bon. Je ne sais pas trop comment dire, parce que on n'était plus libres. De nous-mêmes. Mon papa m'avait acheté un vélo pour sortir. Je sortais avec mes cousines parce que on était en famille dans le coin. Et puis voilà.
1: Et vous aviez quel âge? Environ.
2: J'avais 19 ans quand mon papa est mort. Parce que mon papa est mort 19 ans, jour pour jour avec ma maman. Je sortais avec mes cousines, bien sûr, mais c'était tout. Elle est pro. Nous, parce qu'en ce moment-là, il n'y avait pas grand-chose parce qu'il n'y avait rien à faire maintenant. Il y a beaucoup de choses qu'il n'y avait pas. On n'avait pas manqué de nourriture, on manquait un petit peu de tout. Mais on arrivait à vivre parce que mes oncles, ils avaient des fermes. Alors on vivait quand même avec la ferme et tout, voilà.
1: Et pour finir, pouvez-vous nous parler d'une chanson que vous aimez bien?
2: Ah! Ce qu'on chantait beaucoup après, même à l'école, Étoile des neiges.
1: Étoile des neiges de qui?
2: Alors là, je vous en demandais tout.
1: Vous savez pas?
2: Non, mais
1: c'est pas grave.
2: Non. Et l'Étoile des neiges, comment qu'on chantait en ma cabane au Canada, plusieurs chansons comme ça. Là, je sais que ça, c'est venu après la guerre. Moi, j'ai connu ça un petit peu après la guerre, parce que on vous dit qu'après la guerre, on ne faisait pas beaucoup de choses à cause qu'on avait peur de se faire tuer. Mais je me rappelle, à la fête de Jeanne d'Arc, on faisait un feu de joie. Et on dansait, et dansait, moi je dansais peut-être pas, mais tout autour des jeunes.
1: Merci encore à Madame d'avoir accepté de répondre à toutes mes questions. Et merci à l'EHPAD Saint-Charles de m'avoir accueillie en stage.
2: C'est très bien, oui. C'est très bien que vous en priez, parce qu'il y en a des fois pas assez, justement, qui veulent faire du travail comme vous, qui ne trouvent pas, ou bien qui ne veulent pas prendre. Ça dépend, ça.

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En tout cas, j'ai pas les idées claires. Malgré les apparences, moi aujourd'hui, je suis paumé. J'ai pas d'appartenance, j'ai les racines.

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6: Bonsoir à toutes et tous. Plus de 180 rassemblements annoncés en début de soirée. Des manifestations devant le ministère de la Justice à Paris et devant les tribunaux partout en France pour dénoncer les défaillances dans l'affaire Liana. Cette collégienne de 11 ans tuée dans le Gers. Le principal suspect était visé par plusieurs plaintes sans jamais avoir été auditionné. Le ministre de la Justice a reconnu aujourd'hui un terrible échec de l'action de l'État. Gérald Darmanin qui sera par ailleurs auditionné demain matin par la commission des lois du Sénat, tout comme le ministre de l'Intérieur, Laurent Nunez. Et à l'Assemblée, des députés de gauche et du Bloc central ont présenté ce lundi une proposition de loi intégrale pour lutter contre les violences sexistes et sexuelles faites aux femmes et aux enfants. La présidente de l'Assemblée nationale, Yaël Braun-Pivet, demande au gouvernement que le texte soit inscrit à l'ordre du jour du Parlement. Et enfin, on apprend aussi que le frère du suspect Jérôme Barella est en garde à vue ce lundi. Le parquet d'Auch indique qu'il est suspecté notamment de viol sur mineur et de viol sur conjoint. Dans l'actu encore, à l'étranger, l'Iran annonce la cessation des frappes contre Israël. Déclaration des forces armées alors que les bombardements avaient repris entre les deux pays depuis hier soir. Une première depuis la trêve en vigueur depuis 2 mois. Les Iraniens mettent en garde sur de nouvelles attaques si Israël continue de frapper le Liban. 3 nouvelles aires de protection marine en France. La ministre de l'écologie l'annonce depuis le Neptune Forum à Paris en cette journée mondiale de l'océan. Cela concerne la baie d'Audierne dans le Finistère, la Guadeloupe et les terres australes. Enfin, 2e et dernier match de préparation pour les Bleus avant de s'envoler vers les États-Unis. L'équipe de France affronte l'Irlande du Nord ce soir à Lille et cette fois les Parisiens Ousmane Dembélé et Désiré Doué devraient être titulaires. Leur premier match dans la Coupe du Monde, ce sera le mardi 16 juin face au Sénégal. Notez que les Sénégalais, eux, joueront demain soir un match amical face à l'Arabie Saoudite aux États-Unis. Et c'est la fin de ce point sur l'actualité. Très bonne fin d'après-midi.
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8: Bonjour à tous et à toutes. Depuis 3 mois, les animateurs scolaires sont en grève perlée due à une forte précarité et une non-reconnaissance du métier. Vendredi dernier se déroulait un rassemblement du mouvement de grève animatoriste devant la mairie de Saint-Nazaire. Ils étaient reçus pour la première fois par les élus de la mairie pour exprimer leurs revendications lors d'une négociation. J'ai eu l'occasion de questionner des animateurs présents lors du rassemblement.
9: Ces dernières années, les conditions de travail sont... Après moi, ça fait 2 ans que je travaille à la mairie, donc je vois pas trop d'évolution à ce stade-là. Déjà, on peut voir que dans la majorité des écoles, les gens se donnent de plus en plus pour accompagner les enfants parce qu'on voit bien qu'en dehors de l'école, ça peut être compliqué.
10: Et pourquoi vous avez décidé de rejoindre ce mouvement ?
11: Alors c'est parti d'une réunion d'info-service là où en se réunissant avec des collègues on s'est rendu compte qu'on avait tous les mêmes problématiques sur chaque site. Les taux d'encadrement pas respectés, la baisse de moyens et un manque de reconnaissance et une vie en précarité parce que c'est un métier qui est quand même assez dur pour les pépinières à assumer. Ça nous a poussé à devoir en arriver à ce mouvement social pour nous faire entendre puisque le dialogue social ne fonctionnait pas.
10: Le conflit il dure longtemps, pourquoi tu dirais qu'il dure aussi longtemps ?
9: Parce qu'on n'arrive pas à trouver un terrain d'entente, nos responsables et ceux qui sont sur le terrain. C'est assez compliqué de faire partager un point de vue que les gens ne comprennent pas ou ne vivent pas au quotidien.
8: Les animateurs expriment donc une immense difficulté dans ce métier, que ce soit les horaires ou les équipes. Des sujets qui ont été abordés lors des négociations qui ont été faites par Pierrick Leray, responsable de syndicat de CGT à la ville de Saint-Nazaire. J'ai pu lui poser quelques questions suite à ces négociations.
10: Vous venez de sortir d'une négociation avec les élus de la mairie. Est-ce que vous vous êtes senti écouté ?
12: J'en ai senti ce coup-ci. Les échanges étaient plus sincères que les dernières fois, qu'il y avait moins de langue de bois. Est-ce qu'on a écouté ? Ça, c'est un grand mot. Hein. Ils ont fait une synthèse de ce qui a été dit. Ils vont étudier entre sûrement des propositions ou pas. Et on se revoit dans 2 semaines, justement, pour acter.
10: Et quelle était votre revendication principale dans cette négociation ?
12: Alors, il y avait trois revendications principales. Alors, le tout, c'est dans l'intérêt, on va dire, des enfants, des animateurs, faire un vrai métier, le métier de l'animation. Pour se faire un vrai métier, il faut de la reconnaissance du métier, il faut des formations, etc. Donc, ce qu'on a demandé en priorité, c'était la reconnaissance des horaires particuliers, hein, qui sont reconnus dans d'autres collectivités et qui sont aussi reconnus dans la Convention nationale collective de l'animation. C'est-à-dire que ces temps de travail particuliers sont reconnus et amènent à travailler moins, parce que là actuellement les agents sont fatigués d'avoir des horaires, des grosses amplitudes, des trous, etc. Donc voilà, c'était une des premières revendications. Deuxième revendication qu'on a pu demander, ça concernait les enfants qui ont des particularités, on va dire, et leur accueil dans les écoles. Donc on a demandé que les agents qui les accueillent soient formés à cet accueil, avec une formation sur plusieurs années, et que ce soit des formations qui sont vraiment pas des sensibilisations, des formations qui sont qualifiantes. On leur a demandé une refonte de leur fiche de poste et puis une reconnaissance aussi de ce travail particulier qui n'existe pas aujourd'hui à la ville. Troisième chose qu'on a demandé, c'est une déprécarisation du métier, parce qu'il y a beaucoup d'agents qui sont à 20%. Ça, c'est pas possible. Quand on travaille à 20%, tu peux pas vivre avec ça. Donc ce sont des agents qui travaillent notamment sur le temps de la méridienne, la cantine. On a demandé également que les agents qui soient à 80-90 soient augmentés au moins à temps plein, parce que derrière, pour faire un vrai travail d'animateur, c'est pas un travail à 80%, c'est un travail à 100%. Parce que derrière, il y a plein de missions qui existent, qui ne sont pas faites, qui ne sont bâclées. Pourquoi ? Parce que les agents ne travaillent pas à temps plein.
8: Un combat qui n'est donc pas fini pour les animateurs. Pour le moment, de nouvelles négociations sont prévues le 23 juin entre le mouvement et les élus de la mairie. Pour le moment, la grève est toujours d'actualité, même si la porte n'a jamais été autant ouverte par la mairie. Je vous souhaite une excellente journée et à bientôt.
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0: Bonjour à tous, je suis Nina et je suis avec
1: Malo,
2: Mathis
3: et Marius
0: pour un blind test. Vous êtes prêts à commencer ?
2: Tu parles les règles, s'il te plaît.
0: Alors, ouais. Bon, du coup, on met une musique, c'est un extrait de... Moi, j'ai mis 15 secondes, je crois.
2: J'ai mis 10.
0: Bon, un extrait de 10-15 secondes. Après, on fait une pause pour que vous puissiez deviner. Et après, après on met la musique entière.
1: Ok.
2: On va commencer par Nina. On doit deviner l'artiste et le titre de la musique.
0: Ouais, l'artiste c'est un point, le titre c'est un point et l'artiste et le titre c'est deux points.
2: Vous êtes prêts ?
0: Mais toi tu les connais mes musiques ? Non, tu les connais pas ?
2: Oh, je sais pas.
1: Bah toi du coup Nina tu réponds pas ?
0: Bah non, parce que c'est mon blind test, sinon j'ai 10 sur 10.
1: Bah ouais, logique.
0: Parce qu'il y a 5 musiques pour moi et 5 musiques pour Mathis.
2: C'est parti.

0: sais pas.
1: Attends.
0: Alors.
2: Aucune idée.
0: Avez-vous
3: Non.
2: Avez-vous trouvé?
3: Non.
2: Ni l'un ni l'autre, ni l'artiste.
4: Moi j'ai trouvé, je crois. Hein.
2: Alors déjà, Malo,
4: je l'avais mis pour une émission.
5: Moi je pense que c'est Ariana Grande.
4: Non, bah, c'est elle est française.
2: Ok, bah Malo, Mathis, vas-y.
4: C'est ma philosophie.
2: De. Alors attends, il réfléchit.
4: Je crois c'est Amel. Amel Bent.
2: Ouais, t'as deux points. On passe à la suivante. Enfin, on passe à déjà à la musique entière.

0: C'était Amel Bent. C'était ma philosophie d'Amel Bent. Tu m'as prise de court, Mathis, j'étais pas prête là. On passe à la chanson suivante.
1: Ok.
0: Alors, okay. Le temps que ça se prépare. J'ai pas mis beaucoup de temps entre les musiques de base, mais là, c'est bon.

0: Parisienne de Gims.
1: Parisienne de Gims.
0: Et de la Mano, bien sûr.
2: Ouais, la Mano.
1: La Mano en point 9.
3: Bah là, je crois que vous avez tous 2 points.
1: Ouais, bah ouais.
2: 2, 4, t'en as 2. T'en as 2. T'en as 1.
1: Non, non, j'en ai 2.
3: 2 Marius, 2 Malo, 4 Mathis. Suivante, musique entière.
0: 2 Malo.
3: Ah non, il n'y a pas 2 Malo.

0: c'était Parisienne de Gims.
1: Et la Mano en point 9.
0: On passe à la suivante. Je crois que je sais ce que j'ai mis là par contre.
1: Oula, oula, oula.
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0: Vous avez trouvé ou pas?
3: Non.
4: Moi j'ai trouvé, elle a fait l'Eurovision je crois.
0: Non.
4: Je sais pas alors.
1: C'est Luan.
0: Ouais, et c'est quoi Luan?
4: Pas maman ou papa. One shot, hein.
0: Aimer à mort.
4: Aimer à mort, voilà.
1: Un
4: ça.
1: Point, voilà. Je suis à 3 points.
0: Ouais. 4 pour Mathis, 3 pour Malo, 2 pour Marius.
4: Oh, t'es nul Marius. Suivante.
0: Mais t'aurais dû la trouver, Mathis, on l'a mise dans le karaoké pop.
4: Hein. Mais je sais pas si c'était qui. Mais Luan, elle a fait Eurovision, non?
0: Oui, elle a fait l'Eurovision.
4: Bah voilà,
0: mais non, mais c'était avec maman qu'elle a fait l'Eurovision.
4: Oui,
0: maman,
4: mais elle a fait. C'est elle qui a chanté.
0: Oui.
1: Allez, vas-y, suivante.
0: Suite.

0: C'était Aimer à mort de Louane. On passe à la suivante. Là, je suis sûre que je sais laquelle c'est.
1: Non, mais je
2: lui ai rien
1: mais...
2: dit.
1: Non, en fait, j'ai pas compris, mais là, c'est bon, j'ai compris.
0: Cette chanson, c'est lui qui me l'a fait découvrir, donc...
1: Elle a fait l'Eurovision.
0: Quand même.
1: Elle a fait l'Eurovision cette année.
0: Alors, qui c'est?
3: Tu dis rien, Mathis.
1: Bah,
0: qui
1: si c'est? J'ai la réponse,
0: Malo, tu sais
1: pas, je dis...
4: Louane. Angèle.
0: Non, mais vous avez tout dedans.
1: C'est Regard de Monroy. Ouais.
0: Monroy.
1: Bon, j'ai 6.
0: Ouais, t'as 6. Pardon. On passe à la musique entière.

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1: Voilà, donc là, on a mis l'avant-dernière chanson. C'est Regarde-moi. Non, Regarde de Montreuil. On passe à la dernière chanson. Et deux,

0: Donc vous êtes trouvé ou pas?
1: Non.
0: Non.
2: De changer de...
0: Déjà, t'as pas le titre.
2: Angèle.
0: T'as pas la chanteuse non plus. Malo.
3: Moi?
0: Proposition.
2: Moi, je sais pas.
0: Mathis, proposition.
4: J'en ai pas.
0: C'est Ça fait mal de Vita.
2: Aïe.
0: Qui c'est qui, pas de bêtises.
4: C'est qui, Vita?
0: C'est qui, Vita? Non, c'est elle, Vita.
2: Ah, merde. Oh.
0: Bon, on écoute la chanson entière.

0: Donc bah du coup on est passé, on a fini la dernière chanson qui était Ça fait mal de Vita.
1: On se dit à la semaine prochaine.
0: Et la semaine prochaine on essaie de faire le tien.
2: Bah, à bientôt.
0: À bientôt dans la tribu.
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6: Bonsoir à tous. Après l'émotion, la mobilisation, des manifestations ont lieu ce soir dans tout le pays pour dénoncer les dysfonctionnements dans l'affaire Liana. C'est à l'appel d'associations et collectifs de protection de l'enfance. Le rendez-vous est donné à 19h devant plus de 180 tribunaux en France. Notez qu'à Paris, le rassemblement prévu devant le ministère de la Justice a été interdit par la préfecture de police. Et le ministre de la Justice ainsi que celui de l'Intérieur seront auditionnés au Sénat demain matin. Gérald Darmanin et Laurent Nunez, entendus par la commission des lois sur cette affaire Liana. Aujourd'hui, le garde des Sceaux a évoqué des défaillances extrêmement graves. Gérald Darmanin a demandé aux magistrats de reprendre les 70 000 plaintes qui concernent des mineurs en France. Notez enfin que les obsèques de Liana seront célébrées à Florence ce vendredi. Dans le reste de l'actualité, une grève à la SNCF mercredi. C'est à l'appel de 4 syndicats pour dénoncer l'ouverture à la concurrence sur les rails français. Et selon les prévisions, on aura en moyenne un TGV sur 3 supprimé. Le trafic des TER sera aussi fortement perturbé, tout comme la circulation des trains et RER en Ile-de-France. Le cessez-le-feu entre Iran et Israël ne tient qu'à un fil. Les Iraniens disent stopper leurs frappes, mais menacent de les reprendre si les Israéliens continuent de viser le Liban. Et de son côté, Israël rejette ces conditions et assure vouloir continuer d'agir au Liban contre le Hezbollah. On en vient au foot. Dernière sortie avant la Coupe du Monde. L'équipe de France affronte l'Irlande du Nord ce soir à Lille. C'est le deuxième match de préparation des hommes de Didier Deschamps. 4 jours après la défaite face à la Côte d'Ivoire et à 8 jours maintenant de leur entrée dans le mondial contre le Sénégal. Les Bleus s'envoleront vers Boston mercredi en début d'après-midi. Enfin, l'autre rendez-vous sport, c'est à New York la nuit prochaine. La suite des finale de NBA et les Spurs de Victor Wembanyama qui jouent contre les Knicks. Les New Yorkais qui ont remporté les 2 premiers matchs, il leur faut 4 victoires pour être champion de NBA. Bonne fin de journée.
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8: Bonjour à tous et à toutes. Depuis 3 mois, les animateurs scolaires sont en grève perlée due à une forte précarité et une non-reconnaissance du métier. Vendredi dernier se déroulait un rassemblement du mouvement de grève animatoriste devant la mairie de Saint-Nazaire. Ils étaient reçus pour la première fois par les élus de la mairie pour exprimer leurs revendications lors d'une négociation. J'ai eu l'occasion de questionner des animateurs présents lors du rassemblement.
9: Ces dernières années, les conditions de travail sont... Après moi, ça fait 2 ans que je travaille à la mairie, donc je vois pas trop d'évolution à ce stade-là. Déjà, on peut voir que dans la majorité des écoles, les gens se donnent de plus en plus pour accompagner les enfants parce qu'on voit bien qu'en dehors de l'école, ça peut être compliqué.
10: Et pourquoi vous avez décidé de rejoindre ce mouvement ?
11: Alors c'est parti d'une réunion d'info-service là où en se réunissant avec des collègues on s'est rendu compte qu'on avait tous les mêmes problématiques sur chaque site. Les taux d'encadrement pas respectés, la baisse de moyens et un manque de reconnaissance et une vie en précarité parce que c'est un métier qui est quand même assez dur et pénible à assumer. Ça nous a poussé à devoir en arriver à ce mouvement social pour nous faire entendre parce que le dialogue social ne fonctionnait pas.
10: Le conflit il dure longtemps, pourquoi tu dirais qu'il dure aussi longtemps ?
9: Parce qu'on n'arrive pas à trouver un terrain d'entente, nos responsables et ceux qui sont sur le terrain. C'est assez compliqué de faire partager un point de vue que les gens ne comprennent pas ou ne vivent pas au quotidien.
8: Les animateurs expriment donc une immense difficulté dans ce métier, que ce soit les horaires ou les équipes. Des sujets qui ont été abordés lors des négociations qui ont été faites par Pierrick Leray, responsable de syndicat de CGT à la ville de Saint-Nazaire. J'ai pu lui poser quelques questions suite à ces négociations.
10: Vous venez de sortir d'une négociation avec les élus de la mairie. Est-ce que vous vous êtes senti écouté ?
12: J'en ai senti ce coup-ci. Les échanges étaient plus sincères que les dernières fois, qu'il y avait moins de langue de bois. Est-ce qu'on a écouté ? Ça, c'est un grand mot. Hein. Ils ont fait une synthèse de ce qui a été dit. Ils vont étudier entre sûrement des propositions ou pas. Et on se revoit dans 2 semaines, justement, pour acter.
10: Et quelle était votre revendication principale dans cette négociation ?
12: Alors, il y avait trois revendications principales. Alors, le tout, c'est dans l'intérêt, on va dire, des enfants, des animateurs, faire un vrai métier, les métiers de l'animation. Pour se faire un vrai métier, il faut de la reconnaissance du métier, il faut des formations, etc. Donc, ce qu'on a demandé en priorité, c'était la reconnaissance des horaires particuliers, hein, qui sont reconnus dans d'autres collectivités et qui sont aussi reconnus dans la Convention nationale collective de l'animation. C'est-à-dire que ces temps de travail particuliers sont reconnus et amènent à travailler moins. Parce que là, actuellement, les agents sont fatigués d'avoir des horaires, des grosses amplitudes, des trous, etc. Donc voilà, c'était une des premières revendications. Deuxième revendication qu'on a pu demander, ça concernait les enfants qui ont des particularités, on va dire, et leur accueil dans les écoles. Donc on a demandé que les agents qui les accueillent soient formés à cet accueil avec une formation sur plusieurs années, et que ce soit des formations qui sont vraiment pas des sensibilisations, des formations qui sont qualifiantes. On leur a demandé une refonte de leur fiche de poste et puis une reconnaissance aussi de ce travail particulier qui n'existe pas aujourd'hui à la ville. Troisième chose qu'on a demandé, c'est une déprécarisation du métier, parce qu'il y a beaucoup d'agents qui sont à 20%. Ça, c'est pas possible. Quand on travaille à 20%, tu peux pas vivre avec ça. Donc ce sont des agents qui travaillent notamment sur le temps de la méridienne, la cantine. On a demandé également que les agents qui soient à 80-90 soient augmentés au moins à temps plein, parce que derrière, pour faire un vrai travail d'animateur, c'est pas un travail à 80%, c'est un travail à 100%, parce que derrière il y a plein de missions qui existent et qui ne sont pas faites, qui ne sont bâclées. Pourquoi ? Parce que les agents ne travaillent pas à temps plein.
8: Un combat qui n'est donc pas fini pour les animateurs. Pour le moment, de nouvelles négociations sont prévues le 23 juin entre le mouvement et les élus de la mairie. Pour le moment, la grève est toujours d'actualité, même si la porte n'a jamais été autant ouverte par la mairie. Je vous souhaite une excellente journée et à bientôt.
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6: Bonsoir à tous. Des rassemblements en soutien à Liana ce soir devant les tribunaux partout en France. À plus de 180 manifestations au total pour dénoncer les défaillances de la justice des mineurs. À Paris, dans le 17e arrondissement, les rassemblements sont interdits devant le tribunal judiciaire et le ministère de la Justice. Gérald Darmanin a ordonné au procureur de reprendre tous les dossiers liés aux violences sur les enfants avant l'été. Cela concerne près de 70 000 plaintes. Un grève en vue sur les rails, un appel à la mobilisation lancé par 4 syndicats mercredi contre l'ouverture à la concurrence sur le réseau. Des perturbations attendues avec en moyenne un TGV sur 3 annulé. Le trafic régional s'annonce fortement perturbé selon l'opérateur ferroviaire. À l'international, la tension entre Israël et l'Iran est remontée d'un cran ces dernières heures. Les pays se sont bombardés mutuellement malgré la trêve entrée en vigueur il y a 2 mois maintenant. Les écoles israéliennes étaient fermées aujourd'hui et le resteront demain par précaution, précise le gouvernement hébreu. En bref, les ministres de l'Agriculture du G7 en France, aujourd'hui, une réunion de travail autour de la sécurité des approvisionnements sur les engrais. Aucune annonce concrète n'en est ressortie. À 2037, c'est la date à laquelle la population française va commencer à diminuer. Ce sont les conclusions de l'INSEE. À 66 millions d'habitants prévus dans notre pays en 2070, c'est 3 millions de moins qu'à l'heure actuelle. Un scénario sans précédent dans une période sans guerre, mentionne l'Institut des statistiques. Les sports et le dernier match de préparation pour les Bleus avant leur départ pour le Mondial aux États-Unis. L'équipe de France affronte l'Irlande du Nord ce soir. Et cette fois, les Parisiens Ousmane Dembélé et Désiré Doué devraient être titulaires. Leur premier match dans le Mondial, ce sera mardi 16 juin face au Sénégal. Coup d'envoi ce soir, 21h10 au stade Pierre Mauroy à Lille. Et puis, en cyclisme, le Danois Anton Charming a remporté aujourd'hui la 2e étape du Tour Auvergne-Rhône-Alpes. Le Français Alex Baudin reste en tête du classement général. Demain, 3e étape, un contre-la-montre attend les coureurs. Belle soirée à tous.
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7: Bonjour à tous et à toutes. Depuis 3 mois, les animateurs scolaires sont en grève perlée due à une forte précarité et une non-reconnaissance du métier. Vendredi dernier se déroulait un rassemblement du mouvement de grève animateuriste devant la mairie de Saint-Nazaire. Ils étaient reçus pour la première fois par les élus de la mairie pour exprimer leurs revendications lors d'une négociation. J'ai eu l'occasion de questionner des animateurs présents lors du rassemblement.
8: Ces dernières années, les conditions de travail sont... Après moi, ça fait 2 ans que je travaille à la mairie, donc je vois pas trop d'évolution à ce stade-là. Déjà, on peut voir que dans la majorité des écoles, les gens se donnent de plus en plus pour accompagner les enfants parce qu'on voit bien qu'en dehors de l'école, ça peut être compliqué.
9: Et pourquoi vous avez décidé de rejoindre ce mouvement ?
10: Alors c'est parti d'une réunion d'info-service là où en se réunissant avec des collègues on s'est rendu compte qu'on avait tous les mêmes problématiques sur chaque site. Les taux d'encadrement pas respectés, la baisse de moyens et un manque de reconnaissance et une vie en précarité parce que c'est un métier qui est quand même assez dur pour les pépinières à assumer. Ça nous a poussé à devoir en arriver à ce mouvement social pour nous faire entendre parce que le dialogue social ne fonctionnait pas.
9: Le conflit il dure longtemps, pourquoi tu dirais qu'il dure aussi longtemps ?
8: Parce qu'on n'arrive pas à trouver un terrain d'entente, nos responsables et ceux qui sont sur le terrain. C'est assez compliqué de faire partager un point de vue que les gens ne comprennent pas ou ne vivent pas au quotidien.
7: Les animateurs expriment donc une immense difficulté dans ce métier, que ce soit les horaires ou les équipes. Des sujets qui ont été abordés lors des négociations qui ont été faites par Pierrick Leray, responsable de syndicat de CGT à la ville de Saint-Nazaire. J'ai pu lui poser quelques questions suite à ces négociations.
9: Vous venez de sortir d'une négociation avec les élus de la mairie. Est-ce que vous vous êtes senti écouté ?
11: J'en ai senti ce coup-ci. Les échanges étaient plus sincères que les dernières fois, qu'il y avait moins de langue de bois. Est-ce qu'on a écouté ? Ça, c'est un grand mot. Hein. Ils ont fait une synthèse de ce qui a été dit. Ils vont étudier entre sûrement des propositions ou pas. Et on se revoit dans 2 semaines, justement, pour acter.
9: Et quelle était votre revendication principale dans cette négociation ?
11: Alors, il y avait trois revendications principales. Alors, le tout, c'est dans l'intérêt, on va dire, des enfants, des animateurs, faire un vrai métier, le métier de l'animation. Pour se faire un vrai métier, il faut de la reconnaissance du métier, il faut des formations, etc. Donc, ce qu'on a demandé en priorité, c'était la reconnaissance des horaires particuliers qui sont reconnus dans d'autres collectivités et qui sont aussi reconnus dans la Convention nationale collective de l'animation. C'est-à-dire que ces temps de travail particuliers sont reconnus et amènent à travailler moins. Parce que là, actuellement, les agents sont fatigués d'avoir des horaires, des grosses amplitudes, des trous, etc. Donc voilà, c'était une des premières revendications. Deuxième revendication qu'on a pu demander, ça concernait les enfants qui ont des particularités, on va dire, et leur accueil dans les écoles. Donc on a demandé que les agents qui les accueillent soient formés à cet accueil avec une formation donc, sur plusieurs années, et que ce soit des formations qui sont vraiment pas des sensibilisations, des formations qui sont qualifiantes. On leur a demandé une refonte de leur fiche de poste et puis une reconnaissance aussi de ce travail particulier qui n'existe pas aujourd'hui à la ville. Troisième chose qu'on a demandé, c'est une déprécarisation du métier, parce qu'il y a beaucoup d'agents qui sont donc à 20%. Ça, c'est pas possible. Quand on travaille à 20%, tu peux pas vivre avec ça. Donc ce sont des agents qui travaillent notamment sur le temps de la méridienne, la cantine. On a demandé également que les agents qui soient 80-90 soient augmentés au moins à temps plein, parce que derrière, pour faire un vrai travail d'animateur, c'est pas un travail à 80%, c'est un travail à 100%, parce que derrière il y a plein de missions qui existent et qui ne sont pas faites, qui ne sont bâclées. Pourquoi ? Parce que les agents ne travaillent pas à temps plein.
7: Un combat qui n'est donc pas fini pour les animateurs. Pour le moment, de nouvelles négociations sont prévues le 23 juin entre le mouvement et les élus de la mairie. Pour le moment, la grève est toujours d'actualité, même si la porte n'a jamais été autant ouverte par la mairie. Je vous souhaite une excellente journée et à bientôt.
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You Really Got Me de The Kinks dans la tribu. Cette chanson parue en single en 1964 est devenue un classique du rock et une des chansons les plus jouées parmi les guitaristes débutants. Elle est même considérée par certains comme le premier morceau de hard rock. Du côté de la reprise, c'est les deux filles du groupe britannique Robot in Disguise que l'on découvre dans la tribu.

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Le jugement de la rue, c'est le plus important. 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